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Bonjour à tous. Alerte aux feux de forêt en France. 6 départements des Pyrénées-Orientales au Vaucluse sont en alerte rouge très élevée. 6 autres du sud-ouest au sud-est sont en vigilance orange. Et déjà plusieurs sinistres se sont déclarés dans le sud de la France. D'abord entre l'Hérault et l'Aude. Il a débuté hier à Beaufort dans l'Hérault, puis s'est propagé dans le département voisin. Une propagation rapide à cause du vent et de la sécheresse. Hier soir, les flammes avaient déjà ravagé plus de 800 hectares de végétation. Et puis dans les Bouches-du-Rhône, 2 incendies mobilisent plus de 200 pompiers. Les 2 départs de feu ont été repérés dans des villes situées à une 20aine de kilomètres au nord de Marseille. Les flammes avaient déjà parcouru hier soir plus de 100 hectares. À Marseille, où justement Sébastien Lecornu organise une nouvelle réunion interministérielle de crise. Le Premier ministre qui devrait évoquer les risques d'incendie et le possible nouvel épisode caniculaire annoncé pour ce week-end. Dans le reste de l'actualité, Marine Le Pen assure ne pas avoir peur. Elle s'est exprimée hier sur LCI à 6 jours de la décision de la Cour d'appel de Paris dans l'affaire des assistants d'eurodéputés. Décision qui déterminera si elle peut concourir une 4e fois à l'élection présidentielle. La chef de file des députés RN a assuré qu'elle serait candidate uniquement si elle pouvait faire campagne librement. 5 personnes d'une même famille mises en examen dans le Var après les disparitions de 2 jeunes militaires. Les faits se sont déroulés en 2022 et 2023. Les soldats étaient originaires de Nouvelle-Calédonie et de Polynésie française. Les suspects sont notamment accusés de traite d'êtres humains. 8 morts à Kiev après une attaque d'ampleur. Les Russes ont lancé une série de bombardements sur plusieurs régions d'Ukraine. La capitale ukrainienne a notamment été visée par des missiles balistiques et des drones. Et puis on termine avec la suite de la Coupe du Monde de football et les 16e de finale qui continuent. L'Angleterre s'est fait peur hier soir mais a battu la République démocratique du Congo 2-1. La Belgique a finalement renversé le Sénégal après prolongation 3-2. Les États-Unis, eux, ont dominé la Bosnie-Herzégovine. Score final de but à 0. Excellent début de journée à tous.

Salut les amis, bienvenue, bon réveil, c'est Sensation Rock sur Radio Campus et Sensation Rock.net. J'espère que vous allez bien, ça y est, le beau temps revient, on est Paris pour les Eurockéennes de Belfort, 4 jours normalement sans une goutte de pluie. Bon, excepté peut-être un orage pourri qui pourrait se lever sur le lac. Bon, c'est on n'est pas à l'abri, vous savez, il y a une année on avait Sting et quelques heures avant Sting, on a eu une grosse averse, ou pendant Sting, je sais plus, on a eu une grosse averse, puis bon voilà, alors que bon, c'était pas du tout prévu, ni bon, on verra bien, bon, on a ce qu'il faut de toute façon pour se couvrir, mais on devrait échapper à la boue de toute façon. Alors aujourd'hui je devais vous faire le classement, vous savez, comme hier j'avais oublié et aujourd'hui j'ai pas oublié, mais voilà, gros, quand on a plusieurs activités professionnelles derrière, bah, des fois le temps vous manque et là j'ai pas eu le temps, voilà, de m'y atteler, mais rassurez-vous, on sera la semaine prochaine. Et puis bon, c'est pas la première fois qu'on a fait le classement en retard, donc il sera là. Allez, au moins je vous rends impatient, comme ça vous serez d'autant plus nombreux à l'écouter et à l'attendre. Quelque part ça sert aussi. Non, je plaisante évidemment, mais voilà. Et puis on a quelques petites nouveautés ce matin. Tiens, un nouveau Airborne, ça tombe bien, on les verra ce soir à 23h15 sur la grande scène. On va passer leur nouveau single, hein, excepté le titre de Noël. Je sais pas s'il sera sur l'album, là il y a deux singles, trois si on compte celui de Noël. Et puis j'ai quoi, un nouveau Gurriers également, un nouveau Snow Patrol avec Kylie Minogue, je vous assure. Voilà, bah, c'est un mélange de style entre Kylie Minogue et Snow Patrol. On le passera quand même, je dis pas que ça va être le tube qu'on va tourner, mais voilà pour info. Il y a un nouveau, ça va faire plaisir à Thomas. Hier, je pensais à toi, mon petit Thomas, tu m'as écrit ce matin. En plus, c'est rigolo, deux esprits se rencontrent. Temperance Movement, t'aimais bien ce groupe. Eh ben voilà, ils devaient se séparer. Et finalement, ils se réunissent, hein, a priori, puisqu'il y a un nouveau single. On le passera, Eat You Alive. Donc, on écoutera ça tout à l'heure. Et puis, je crois qu'il y en a un quatrième, si, c'est Dinosaur Junior. Déjà sorti hier, et puis je ne l'ai pas vu. Donc, voilà, je vais vous passer tout ça ce matin. Il est bien, hein, le Dinosaur Junior, vous allez voir. Découverte album, on va y consacrer une petite heure, et c'est celui de Kurt Weill, l'américain, le californien, qui sera à Rock en Seine d'ailleurs fin août, le vendredi. Et ben on va écouter son album. Alors Kurt Weill, c'est assez déroutant, hein, musicalement c'est vachement mieux, dans la voix on peut pas dire qu'il chante, hein, vous voyez, c'est un peu du spoken word, plus ou moins chanté, plus ou moins, voilà. Ben moi j'aime bien son univers en concert, c'était super bien, j'avais vu au Paléo, c'était en 2012 me semble-t-il, et on avait passé vraiment un très très bon moment. Il y avait un côté grunge, hein, clairement dans son style, un peu, vous voyez, ambiance un peu Nirvana, même si c'est plus cool. Mais voilà, on va passer 5 morceaux et on attaque tout de suite. Vos SMS, n'hésitez pas, 06 34 120 191. C'est toujours le même numéro si vous voulez m'envoyer des petits messages, ou le mail bob.sensationrock@gmail.com, tout collé. Son style, je le qualifierais de blues grunge, quelque part, chez lui. Il est d'accord, il a dit.

du très très bon sur cet album de Evanescence, un deuxième single dévoilé par le groupe américain, et on espère une tournée. Bah, je me demande s'il n'y a pas déjà une date de Calais en France de Evanescence. Je vais vérifier tout ça. En tout cas, voilà, bon album si vous voulez aller l'écouter, c'est disponible sur toutes les plateformes. Voilà, juste avant on avait Defcab for Cutie, dont vous retrouvez la chronique en ligne depuis hier sur notre site internet, hein, écrite par Jean-Christophe, www.sensationrock.net. Bah oui, c'est très souvent Jean-Christophe, 95% qui fait les chroniques albums. Bah personne n'a le temps de s'y coller, voilà, et Jean-Christophe lui il le fait. Bah merci à toi mon gars, n'hésitez pas à aller lire, à partager, à liker tout ça, www.sensationrock.net. évidemment, Bleach, B-L-2-E-C-H 9-3, No Surprise, on va écouter ça tout de suite. Juste derrière, le Nothing But Thieves avec Evolution, et puis Yes and Maybe, ils sont écossais, en tout cas le noyau, les deux gars sont écossais, et il y a deux français qui jouent avec eux, voire trois même, et même le manager est français dans ce groupe, et franchement c'est pas mal du tout. Mais il y a différents, il y a un petit côté Strokes parfois, un petit côté un petit peu plus disco rock derrière. Good Isn't Real, un groupe à surveiller, on les a vus en mai dernier au Supersonic, hein, dans le cadre du festival Block Party, et bon voilà, puisque moi je connais bien Jules et que je suis pote avec lui, voilà, il est batteur dans le groupe, et il est bisontin en plus, hein, voilà, donc on va l'y suivre. Voici

ça sur Rock avec les Yes and Maybe à l'instant avec nos petits franc-comtois qui jouent dedans et groupe d'origine écossaise hein, évidemment les deux membres principaux sont écossais et puis bah voilà ils ont rencontré les Icos et puis bah maintenant ça joue avec et bah ils tournent avec et tout donc c'est plutôt bien voilà on espère que ce groupe va percer et qu'on les verra un petit peu partout ça c'est plutôt chouette voilà pour les Yes and Maybe je crois que la voix du mec est trafiquée un petit peu aussi hein, quand même je demanderai à Jules quand même voilà si il me semble quand même que c'est traficoté cette histoire notre album découverte c'est celui de Kurt Weill on va le découvrir aujourd'hui à travers 5 extraits on va écouter un morceau qui s'appelle Chains to Bleed juste derrière je vais vous passer un petit Guns N' Roses ça fait été ça me rappelle 92 Knocking on Heaven's Door évidemment une chanson qui n'est pas des Guns et puis bon, on reviendra après pour les nouveautés ouais sinon il va être tard

Ils étaient hier à la Défense Arena, ils y seront encore demain, les Guns N' Roses, donc avec ce Knocking on Heaven's Door, évidemment, une belle reprise qu'ils avaient sortie en 1992 quand même. Ah là là, à l'époque j'étais sur MTV, c'était incroyable, on écoutait plein de trucs, c'était super, et aucun truc français qui nous passait de tout ça, c'était le kiff, franchement c'était le kiff, ouais, voilà, que de souvenirs. Allez, direction Airborne, ils sont australiens, c'est du copier-coller d'ACDC, ils font leur musique à eux, mais on est clairement là-dedans, et c'est vachement bien, voilà, ça sera ce soir à 23h15 sur la grande scène, après The Offspring qui joueront à 21h, et voilà, également les Social Distortion, 19h15 me semble-t-il, pendant une heure, et voilà, donc on va écouter le nouveau single de Airborne, Kid in the Candy Store. Juste derrière, le nouveau Dinosaur Junior, le retour avec un nouveau single et un nouvel album qui sortira en octobre, Several Got Away, et puis Gurriers, qu'on écoutera aussi avec leur deuxième single qui viennent de dévoiler hier, Party Lines. On est parti, bon réveil. On va voir si ce soir il s'ouvre des canettes de bière en les tapant sur sa tête. Ah, c'est un cinglé lui quand même, hein. Mais c'est un sacré chaud.

0: Prince sur Rock avec Curious. Je comprends que tout le monde ne soit pas forcément adepte de ce style post-punk, hein, comme des fois Shay Meadows le font, et Curious aussi. Voilà, et ben au nouveau single, deuxième, voilà un album qui est en train de se dévoiler petit à petit avant sa sortie. Je pense que ce sera au dernier trimestre de cette année. On vous tient au courant. Puis juste avant Dinosaur Junior aussi, et puis Harbourne pour se mettre dans l'ambiance de ce soir. Il reste quelques places, hein. Attention, c'est les dernières, mais pour ceux qui se sont décidés, là, il va faire beau et tout, venez passer une bonne soirée de rock'n'roll aux Eurockéennes de Belfort, pour ceux qui ne l'ont pas fait encore, qui se tâtent, mais non, il va faire grand beau, ça va être super, une belle ambiance, on va danser sur Offspring, sur Airborne et tout, ça va être un super show, donc voilà, ceux qui hésitent encore, allez-y, vous prenez vos baskets, un petit sac à dos, même pas, pouf, et puis un petit peu de sous, et vous venez aux Eurockéennes ce soir, et même les autres jours, hein, il reste des places un peu pour tous les jours, mais ça se remplit quand même très vite, hein. Je pense que voilà, il y en a beaucoup qui se disent ouais, j'ai pas envie de patauger, je vais attendre le dernier moment. S'il reste des places, et ben voilà, il en reste. Et le dernier moment s'annonce plutôt chouette côté temps. Donc voilà, on se bouge le popotin et on vient faire un peu la teuf aux The Rock ce soir. The Temperance Movement, ils seront pas aux Eurockéennes de Belfort, mais c'est leur retour. On va écouter un titre qui s'appelle Eat You Alive, que je vais dédicacer à Thomas. Je crois que t'aimais bien, mon petit gars. Juste derrière, Kurt Weill avec la découverte de son album aujourd'hui. On écoutera un nouvel extrait de cet album. Et puis, je vais pas caler le troisième titre. Je sais pas encore ce que je vais mettre. Allez.
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0: Eh ben, tant pis pour le Temperance Movement. Il passe pas dans le logiciel. C'est un wave pourtant. Bizarre. Ah, des fois, ça arrive. On sait pas pourquoi. Bon, ça sera pour une autre fois. Je vous dirai pas pourquoi il passe pas, mais j'ai l'explication. C'est pas grave. Des choses que je peux pas dire en direct. Kurt Weill.

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1: C'est le titre, hein, Virtual. À l'instant, c'était les Warnings, évidemment, avec leur dernier single. Donc, voilà, on a switché sur celui-ci. Il est sorti il y a quelques jours et drôlement efficace, un peu plus dur quand même. Voilà, gros son, gros riff de guitare et voilà, ça envoie plutôt bien. Elles seront au Bikini à Toulouse le 6 juillet, je crois, mais c'est sold out depuis bien, bien, bien longtemps. Voilà. J'ai pas démissionné pour vous passer le nouveau single de Tom Prince Movement, vu qu'il passe pas dans mon logiciel et que c'est un morceau, on va dire, que j'ai, mais qui est, comment dire, je sais pas comment vous dire, mais en tout cas il passe sur un autre logiciel normalement, donc on va l'écouter tout de suite. Juste derrière, je vous passe le Papa Roach, si tout va bien, aussi avec ce morceau qui s'appelle See You in Hell. C'est extrait d'une bande originale de série sur Netflix, Devil quelque chose, je me souviens pas, il y a tellement de séries, tellement de trucs. Voilà, on va écouter ça, et puis en troisième morceau, je sais pas trop. Voilà, alors bougez pas, j'arrête mon logiciel, et puis normalement, si je lance Tom Prince Movement avec ce titre, avec ce morceau là, avec ce logiciel là, ça devrait le faire normalement. Normalement, hein. Oui, ça le fait, bravo. 3, 2, 1.

Hey, les Stones, hein, il est bien ce titre, hein, le tin-tin-tin. Ça me fait penser à, vous savez, à la riff de guitare qu'il y a dans Black or Ride de Michael Jackson, joué par Slash. Je sais pas si vous dites, vous réécouterez le Black or Ride. C'est vraiment, ça ressemble grave, hein. Franchement, c'est limite pompé quand même, hein, pour les Stones. Bon, ouais, on leur en voudra pas à plus de 80 ans. Mais voilà, très bon titre, hein, Mick Jagger. On a vu une interview hier, qui est passée sur TF1. Et quand on lui a posé la question s'ils allaient tourner en 2027, ah, il a pas dit non, mais bon, bah oui, ils vont tourner, ils ont ça dans le sang de toute façon. Donc voilà, on devrait. Et moi, j'ai jamais vu les Stones. Il faut dire que j'étais pas trop fan des Stones. J'aimais pas trop à l'époque. Et ben voilà, c'est comme le bon vin, des fois, vous savez, faut s'y mettre. Quand on est jeune, on boit jamais trop de vin rouge, et puis on s'y met, bah, on apprécie, on sait l'apprécier. Et puis bah, moi, ça fait pareil pour les Stones. Donc je pense que si l'année prochaine ils viennent au Stade de France ou je ne sais où, on va y faire un tour quand même. Voilà, on va se plumer, mais c'est comme ça. Voilà, qu'est-ce que vous voulez que je vous dise maintenant, hein. Tiger Cub, on va les écouter tout de suite avec Cut the Eyes of the Photograph. J'adore ce titre. Juste derrière, on vous passe Dogstar avec lequel All in Now. Et on aura Kurt Weill avec un nouvel extrait de l'album qu'on vous fait découvrir aujourd'hui. Bienvenue, c'est Sensation Rock, c'est Radio Campus, jusqu'à 9h.

Sensation Rock avec Kurt Weill à l'instant, découverte de l'album. On se quittera avec un dernier extrait tout à l'heure, à découvrir aussi à Rock en Seine. Si vous aimez cet artiste, c'est original, j'adore, moi c'est tout cool, c'est posé avec sa voix, comme ça c'est pas vraiment du chant, c'est pas vraiment du spoken word, c'est entre les deux, et voilà, moi j'appelle ça du blues grunge, ouais clairement, on est là-dedans. Puis vous verrez, pour ceux qui seront sur scène, il y a vraiment un côté grunge, on le ressent hein, déjà avec ses, à l'époque il était chevelu et tout machin, et puis même les sons de guitare et tout, enfin c'est voilà, c'est vraiment vraiment bien, moi j'aime bien. The Men Singers, vous savez, on a passé les titres déjà deux, et il y a un nouveau single que vous n'avez pas encore passé, qui est sorti il y a une dizaine de jours, Better Angels, c'est ce titre qu'on va écouter tout de suite. Juste derrière, Canada, on vous tourne deux titres en ce moment, The Way et puis Slide of the Earth, et c'est celui-ci qu'on écoutera, et puis Mystery Jets qui avait sorti un premier single. Et là, ils reviennent avec un nouveau titre qui est assez cool, une petite balade qui s'appelle Soul River. Voilà, avec mes vacances et tout, il y a quelques titres que j'avais omis de vous passer. On va rattraper le coup. Menzingers, pour commencer, bienvenue.

chance à Siroc, ben voilà le petit slow de l'été. Mystery Jets à l'instant avec leur dernier single qui s'appelle Soul River. Ils ne nous avaient pas habitués à ce genre de choses. Sur le retour, Mystery Jets, je ne vous avais pas annoncé leur séparation il y a quelques années, peut-être. Hein, voilà, donc deuxième titre à se mettre sous la dent, voilà, pour emballer tout l'été. Tahiti 80, tiens. Ah, aussi, ils sont revenus avec un.

Et ben voilà, le Tahiti 80 made up, hein. Bon retour hein, des petits Frenchies qui avaient sévi dans les années fin 90, 2000. Voilà, on les avait vus à l'Herbanzig d'ailleurs, hein. Martial les avait programmés, c'était chouette, hein. Franchement, on avait passé un bon moment avec eux, puis on avait même fait une interview à l'époque, voilà, à l'Herbanzig. C'était un bon festival, hein. Voilà, c'est dommage que ce soit fini à Bezac. Bien, bah, écoutez, la semaine s'achève. Oui, non, normalement, il y a vendredi, bah, elle s'achève. On va aller aux The Rock, hein, on va être bien fatigué, on va faire plein de bons concerts, ça va être bien, il va faire beau et tout, ça va être la classe. Donc, franchement, là, je crois que ça va être pas mal. Ah, espérons, hein, sauf s'il y a un orage quelque part, bon, on croise les doigts pour que non, mais ça devrait le faire. On s'y croisera là-bas, hein, vous nous trouverez, toute l'équipe Sensation Rock. On est équipé de t-shirts, hein, avec un beau Sensation Rock dans le dos, un QR code pour ceux qui connaissent pas, et voilà, comme ça ils pourront se flasher. Et puis sur le cœur, on aura également un logo Sensation Rock. Vous pourrez pas nous manquer. Voilà, si vous voulez venir nous saluer, discuter avec nous, moi ça me fait super plaisir de croiser plein de gens. Donc il y en a qui sont timides, non, mais je veux pas aller le faire chier, tout. Ben, si venez, je dis, moi j'aime bien. Si vous venez qu'une bière en plus, ben alors là, vous serez accueillis les bras ouverts. non, mais je rigole, hein, mais en même temps, si vous voulez venir avec la bière, il y a pas de problème. Voilà, avec modération, mais moi entre boire et conduire, comme je dis toujours, je n'ai pas eu le choix. Voilà, bon, il y a le stand Radio Campus aussi, hein, qui sera là-bas. Donc n'hésitez pas à passer aussi, on va recevoir plein d'artistes. Alors moi je serai pas dans l'équipe là pour le coup, parce que ben voilà, là-bas je fais des trucs pour Sensation Rock. Nous voilà, donc il y aura des interviews, vous pourrez suivre les The Rock entre 17h et 22h en direct, avec bon des interviews d'artistes, des commentaires, des lives qu'on a vécu et tout et tout. Voilà, toute l'équipe est sur le pont pour vous faire vivre le festival. Et puis nous aussi sur Instagram, etc. On va faire plein de posts, de photos, de commentaires, on va faire des petits reels également, vous verrez ma pomme, voilà, avec les gars de Sensation Rock, Arthur qui sera là aussi pour filmer, on va faire des micro-trottoirs, enfin voilà, des interviewer des gens comme ça qui sortent des concerts pour donner leur avis, pour on va essayer de faire quelque chose de sympa. Donc n'hésitez pas à nous suivre sur les réseaux, et puis il y aura tous les comptes rendus, les reports et tout qui arriveront lundi, mardi, mercredi prochain, le temps de tout écrire, tout corriger, tout relire, voilà, il faut quand même quelques jours. Ben on n'est pas les Stars Républicains, nous, hein, voilà. Bon, quoique les Stars Républicains, des fois ils font des chroniques de concerts, mais ils sont même pas allés au concert, hein. Moi je me souviens de concerts de Pete Doherty, ben, ils ont raconté l'inverse de ce qui s'est passé, franchement l'inverse. Ils ont dû prendre un live report un peu pourri d'un autre truc, ils ont brodé autour, voilà, ben, ça ils le font, l'Est, hein. Ouais, je vous assure. Non, restez sur Sensation Rock, vous allez avoir des bons trucs, et même Radio Campus, vous allez avoir des bons reports, des bons trucs, et pas des certains journalistes comme ça qui se la racontent parce qu'ils sont à l'Est, mais bon bref, allez, je vais pas taper sur l'Est, mais quand même, quand on a le monopole et puis qu'on se permet de raconter des conneries, des fois c'est, ils méritent les petits coups de bâton sur la tête. Kurt Weill, pour se quitter, je vous embrasse, on se retrouve aux The Rock ou mercredi prochain, attention, hein, pas lundi, on sera pas là. Ah non.

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Bonjour à tous. L'incendie entre l'Hérault et l'Aude est désormais fixé. C'est l'annonce ce matin des pompiers. Les secours qui ont lutté toute la nuit contre les flammes attisées, notamment par le vent. Le feu s'est déclaré hier après-midi dans l'Hérault avant de se propager au département voisin. Il a parcouru plus de 800 hectares. Plusieurs autres sinistres se sont déclarés, notamment dans les Bouches-du-Rhône. Deux incendies sont en cours au nord de Marseille, dont l'un est fixé. Des entrepôts et des véhicules ont notamment été touchés, mais il n'y a pas de blessés. La circulation des trains est également interrompue entre Marseille et Miramas. À Marseille, où justement Sébastien Lecornu organise une nouvelle réunion interministérielle de crise. Le Premier ministre qui devrait évoquer les risques d'incendie et le possible nouvel épisode caniculaire annoncé pour ce week-end. Dans le reste de l'actualité, nouvelle étape pour Duralex. La célèbre verrerie placée en redressement judiciaire en raison de sa situation financière. Et à 14h, le tribunal de commerce d'Orléans fait un point à un mois de la date limite de dépôt des dossiers par les éventuels repreneurs. Une date fixée au 6 août à midi. L'affaire Dany Le Prince entre les mains de la cour de révision de la cour de cassation à Paris aujourd'hui. Elle doit rendre sa décision concernant la deuxième requête en révision dans ce dossier. Le Sartois espère une annulation de sa condamnation à la réclusion criminelle à perpétuité après le quadruple meurtre de Thorigné-sur-Dié en septembre 1994. Une pétition contre Jacques et Jessica Moretti, le couple propriétaire du bar Le Constellation à Crans-Montana où 41 personnes sont mortes le soir du Nouvel An. Elle a été lancée par les familles des victimes pour empêcher les Français de rouvrir deux autres établissements leur appartenant. Elle a été signée par près de 30 000 personnes. Et puis on termine avec un mot de tennis. Le deuxième tour du Grand Chelem de Wimbledon continue et aujourd'hui c'est chargé pour les Français. Le numéro 1 tricolore Arthur Fils affronte l'Italien Matteo Berrettini. Adrien Manarino est opposé à l'Australien Alex de Minaur. Et un gros défi pour Valentin Royer opposé au vainqueur de Roland-Garros Alexander Zverev. Et dans le tableau féminin, Léolia Jean-Jean fait face à l'Ukrainienne Daria Snigur. Excellente matinée à tous.

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Bonjour à tous. C'est une victoire. Les mots de l'avocat de Dany Le Prince ce matin. La cour de révision a annulé sa condamnation à la prison à perpétuité. Il va donc être rejugé pour le quadruple meurtre dans la Sarthe en 1994. Cet ancien agriculteur avait été jugé coupable en 97 pour avoir tué son frère, sa belle-sœur et deux de leurs filles. Aujourd'hui, libre après un 18 ans passé derrière les barreaux, il clame son innocence. L'actualité, c'est également les plus de 800 hectares de végétation détruites dans l'Hérault et l'Aude. L'incendie qui s'est déclaré hier après-midi est fixé, mais les vents et la sécheresse pourraient le réactiver. Plusieurs autres sinistres se sont déclarés, notamment dans les Bouches-du-Rhône. Deux incendies sont en cours au nord de Marseille. Ils sont aussi fixés et selon les pompiers, ils se sont déclenchés en bordure de route, vraisemblablement à la suite de jets de mégots. Et d'ailleurs, l'appel à la responsabilité de Laurent Nunez. Le ministre de l'Intérieur rappelle sur X que 9 incendies de forêt sur 10 sont d'origine humaine. Des incendies alors que le sud de la France est sous la menace des feux de forêt. 6 départements des Pyrénées-Orientales au Vaucluse sont en alerte rouge très élevée. 6 autres du sud-ouest au sud-est sont en vigilance orange. Des scènes de violence devant les Lidl. La célèbre chaîne de magasins a mis en vente ce jeudi 200 000 ventilateurs et climatiseurs en France, alors qu'un nouvel épisode de canicule est annoncé pour ce week-end. Et sur les réseaux sociaux, de nombreuses images de chaos circulent. À Nanterre, notamment, plus d'une centaine de personnes ont tenté de forcer la porte d'entrée. Nouvelle étape pour Duralex. La célèbre verrerie placée en redressement judiciaire en raison de sa situation financière. Et à 14h, le tribunal de commerce d'Orléans fait un point à un mois de la date limite de dépôt des dossiers par les éventuels repreneurs. On termine avec un mot de cyclisme car c'est un peu le coup d'envoi du Tour de France aujourd'hui à Barcelone à 48 heures du vrai grand départ. C'est la présentation des 23 formations ce soir à 18h30 au pied de la Sagrada Familia. Les 183 coureurs présents vont défiler devant leur public. Excellente fin de matinée à tous.

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0: Et bonjour à toutes et à tous. On se retrouve sur Radio Campus Besançon 102.4. Même moi, j'entends pas trop mon micro. Si jamais on peut le monter un petit peu,
1: c'est sympa. Allô.
0: Ah, voilà. Là on s'entend.
2: Je sais pas qui est passé avant nous, mais
0: le setup un peu déréglé.
2: Bonjour à toutes et à tous. Il est 16h10 à la place de 16h. Vous êtes sur Radio Campus Besançon 102.4. Oui. Et vous écoutez Marius et Elliot de l'émission Tendance et Fréquences.
0: Exactement.
2: On va faire les prochaines 50 minutes avec vous, parler des sorties jeux vidéo, des sorties musicales, des sorties cinéma, des sorties tout court.
0: Toutes les sorties.
2: Je m'arrête plus.
0: Plus organisé que la dernière fois quand même.
2: Que je me réadapte à...
0: Au setup,
2: parce que le mec d'avant, je vais le retrouver. Hein.
0: Il faisait 3m12, je pense. Mais du coup, voilà, moi je vais vous présenter mon petit programme aujourd'hui, et puis après ce sera au tour de Marius.
1: Ouais, on peut faire ça, ouais. Donc,
0: J'ai eu un petit faux contact, c'est pas grave. Du coup, en fait, il n'y a pas eu énormément de choses qui sont sorties dans les deux semaines où on n'a pas fait d'émission. Mais il y a quand même eu des choses intéressantes et des choses qui, pendant notre pause, étaient sorties, dont j'avais pas eu le temps de vous parler. Tout simplement la dernière fois, parce qu'il y avait trop de trucs à dire. Et encore, en fait, moi, j'aimerais trop pouvoir vous mettre des albums et des trucs entiers, mais on n'a pas le temps, donc on fait avec et puis on s'adapte.
2: No tengo el tempo.
0: Mais du coup, Marius m'a fait écouter une petite musique qui est assez cool et puis y a un petit easter egg, donc, donc voilà. Et ensuite, du coup, je vais vous remettre une des musiques de Spider-Z de son petit projet qui est vraiment sympa, qui s'appelle De mon mieux. Ensuite, on va revoir un peu de Sheldon. J'avais mis un son, mais j'aimerais bien vous en mettre un deuxième.
2: Gourmand.
0: Et ensuite, il y a un artiste pas mal émergent en ce moment qui est en train de tout péter. Ouais, il a 108 000 auditeurs, il s'appelle Sauvageon. Qui fait du très très bon son et qui a sorti une
2: Sauvage.
0: C'est le nom qui te fait rire.
2: Ouais, son nom il est pas mal quand même, bien trouvé. Merci.
0: Mais en gros, il commençait à percer quand il a fait des concepts avec sa copine. En fait, ils sont dans un appart et ils ont deux casques. Et en fait, elle lui faisait, tu peux faire genre, et lui il le refaisait en prod et après il rappait dessus, tu vois. C'est stylé comme truc en vrai.
2: Ouais, c'est pas mal, ouais.
0: Et du coup, moi je l'ai connu comme ça en tout cas. Et je pense qu'il aggrave pas mal de gens sur les réseaux sociaux grâce à ça. Donc voilà, je vais vous faire une petite découverte de ce mec-là, parce que je crois qu'on l'a jamais écouté encore. Peut-être une fois, si je dis pas de bêtises, mais c'est tout.
2: Sauvageon, non.
0: Ensuite, il y a Ziak qui a sorti un son qui prépare un album.
2: Ah.
0: Donc en vrai, moi je suis pas tant Ziak que ça, mais le son est cool. Donc voilà, je me suis dit que ça pouvait plaire aux gens qui écoutaient du rap énervé. Donc
2: au plus énervé d'entre voilà. nous.
0: Et puis Zandan qui sort des sons assez régulièrement, on va dire, qui a sorti quelque chose pendant qu'on était en pause, pareil, que j'aimerais mettre. J'ai eu un gros coup de cœur sur la musique, elle est très douce, très cool. Et puis voilà, il se met un peu à nu sur cette musique, donc j'ai kiffé. Et toi, oui. Marius?
2: Tout nu. et moi.
0: Et toi?
2: Et moi. Et simple, rapide, efficace, hein, comme l'année dernière fois, mais en mieux.
0: Ouais.
2: C'est-à-dire que.
0: Oui, c'est vrai que la dernière fois. Ouais.
2: On va cracher toutes les dernières sorties que je peux vous annoncer.
0: Uh-huh.
2: Notamment en bigas jeux vidéo.
0: Ouais.
2: Parce que. On a eu 2-3 méchantes conférences
0: qui sont
2: passées là. Bah, c'était déjà fait la semaine dernière, mais enfin il y a 2 semaines plutôt. Mais vu que je suis un sgeg, j'avais oublié d'en parler parce que je n'avais rien préparé.
0: Bah ouais, donc, on avait fait un peu n'importe quoi. On s'excuse encore hein, d'ailleurs.
2: Ouais, bah c'est comme ça, on travaillait.
0: Mais notre émission, ouais, on était en plein travail, tout ça. On n'avait pas eu le temps forcément de bien préparer.
2: C'est,
0: donc,
2: c'est chaud, hein.
0: Mais là, on est revenu plus fort et plus beau fort, ouais. encore ouais. qu'avant.
2: Donc, il voilà, a pas tort, il a
0: pour
2: pas
0: le
2: tort.
0: Plaisir de vos oreilles.
2: Donc voilà, les petites. Sorties jeux vidéo de ce dernier mois, il y en a des pas mal. Hein. Franchement, on a été bien gouvernis. On a été bien gâtés. On avait des conférences bien garnies. C'est ça, c'est les deux mots là que j'ai mélangés.
0: Oui.
2: Cet été. Donc, on va débrief tout ça. Niveau cinéma, pareil. On a de la bonne. Voilà. Uh-huh. On a de la bonne qui est sortie. On a des bons petits films qui sont au cinéma en ce moment que je vais vous conseiller. Et puis, je vais aussi vous conseiller une petite série, une mini-série hein, d'animation qui est disponible sur YouTube en intégrale et aussi sur Netflix.
0: Ouais,
2: mais je ne sais pas si la totale est passée sur Netflix déjà.
0: Je ne sais pas, donc parce qu'on Netflix, en parlera souvent à la fin. J'ai l'impression d'avoir toutes les séries. Genre par exemple, même Jujutsu Kaisen, pardon, il n'y a pas tout.
2: Jujutsu Kaisen.
0: Mais je pense que ça doit en saouler plus d'un. Parce
2: non, s'il n'y a pas tout, de nouvelles façons personnalisées. Pourquoi il me parle lui là? Oh.
0: Uh-huh. Ah ouais, tu peux compléter ton profil, etc.
2: Mais mais je veux pas en fait compléter mon profil, je veux juste.
0: Mais je crois que ouais, sur Netflix, par contre, il n'y a pas en entièreté.
2: Je peux même pas accéder à mon
0: profil. Je peux regarder, parle, t'inquiète.
2: D'accord, donc j'ai pas le droit. Ok.
0: Je vais regarder.
2: Non, mais juste, de toute façon, j'en parlerai à la fin, donc.
0: Oui.
2: On s'en branle. Voilà, c'est une petite série qui s'appelle The Amazing Digital Circus. J'en ai déjà parlé plusieurs fois sur à l'antenne de Radio Campus.
0: Faut absolument que je regarde.
2: J'aime beaucoup. Ouais, justement, je te la reconseille à toi aussi. C'est pour ça qu'on est là. Et on en parlera peut-être milieu fin d'émission. Je pense que je vais alterner entre jeux vidéo et puis cinéma.
0: Ouais.
2: Donc on se redit ça. Est-ce qu'il y en a 9?
0: Oui.
2: Oui. Bah alors tout est sorti sur Netflix aussi.
0: Bah nickel.
2: Si vous voulez, j'allais dire, vous voulez pas avoir de pub, c'est faux. Parce que maintenant, pour pas avoir de pub sur Netflix, faut payer 25€. Voilà.
0: Tu sais que moi j'en ai pas alors que j'ai pas le truc. Il y a un problème sur mon compte. Hein.
2: Bah, je pense que c'est soit t'as un blème sur ton compte, soit c'est à cause de. Bah non, t'as plus Rat Plus.
0: Ben. Je crois que j'ai encore en fait. Je crois. Parce que je l'avais pris tard dans l'année, tu vois. Et du coup, il y a moyen que ce soit décalé. Je sais pas si on peut reprendre une deuxième année, en fait, je sais pas.
2: Aucune foutre idée.
0: On s'en fiche.
2: Donc voilà. C'est le programme du jour.
0: Ouais, tranquillement.
2: Est-ce qu'on commencerait pas par se donner une petite annonce qui, moi, me fait beaucoup plaisir?
0: Ouais.
2: C'est la sortie de Resident Evil.
0: Je savais que t'allais le parler.
2: Véronica.
0: Moi, ça me donne trop envie, en tout cas.
2: Ah que oui, ah bon, il me donne bien envie.
0: J'ai envie d'en parler,
2: c'est,
0: j'ai envie d'y jouer.
2: Un des opus de la...
0: De la saga.
2: Saga, ouais, je sais pas si on peut appeler ça comme ça.
0: Ouais.
2: De la saga Resident Evil, qui est très très très connue. Hein,
0: de la quatuplotologie des jeux vidéo de Resident Evil.
2: Ah, il y en a vachement plus que 4.
0: Non, mais j'ai essayé de dire un truc genre en mode 14.
2: Ah non, voilà.
0: Mais non, ça marchait pas.
2: Je sais pas combien il y en a au total de Resident Evil, mais il y en a pas mal.
0: Il y en a plus de 10. Hein.
2: Bah, de toute façon, entre les originaux et puis les remakes, t'en as pas mal. Hein.
0: Déjà, ouais.
2: Parce que, bon, t'as 0, t'as Resident. Waouh, oh là là. 0. Véronica.
0: Biohazard.
2: Il y en a un autre. Avant.
0: Ah, avant, tu fais dans l'ordre.
2: Après, t'as le 2.
0: Ouais.
2: Après, t'as le 2 remake. Biohazard. Village. Requiem, du coup.
0: Ouais.
2: Véronica remake qui va sortir. Ouais, j'ai envie d'une petite.
0: Ah ouais, je crois qu'on était pas loin.
2: Ouais, mais tu sais, il y a les connus, puis il y a ceux qui puent.
0: Il y a genre Resident Evil. Attends, on va partir du plus bas. Il y a Resident Evil. Non, c'est pas
2: tu
0: dans l'ordre.
2: Tu vas pas tout faire, mais il y en a une petite vingtaine.
0: Mais ouais, il y a le 4 remake, le 4, le. Bah, du coup, Biohazard, le 3 Cloud que t'avais dit, je crois.
2: Mm.
0: Reverse. Village, on n'a pas dit Village.
2: Si, Village, j'ai
0: dit. Ah, ok. Village Gold Edition. ok, il y en a plein pour Village.
2: Ouais, non, mais en gros, non, mais arrête de lire parce que juste ce qui se passe dans la saga Resident Evil, c'est que c'est tout un univers qui est lié pour les personnes qui ne connaissent pas. On vit dans un monde. Où on a développé des armes chimiques,
0: oui.
2: Des armes biochimiques qui sont développées par la société Umbrella Company.
0: Oui.
2: Et en fait, bon, bah, c'est tous les problèmes qui vont avec ce développement, cette avancée technologique,
0: oui.
2: Et ce que ça cause
0: et c'est super
2: sur tout
0: cool.
2: Le monde. Et en gros, voilà, donc ça part de. On passe de jeux vidéo comme Resident Evil 2, où on est littéralement sur une apocalypse dans une ville,
0: ouais.
2: À Resident Evil Biohazard,
0: par exemple,
2: où on est que dans une maison.
0: Dans une maison.
2: C'est le 7,
0: celui-là
2: d'ailleurs.
0: Il est trop cool.
2: On est que dans une maison, et on n'est pas plus loin que ça, tu vois. Donc, c'est une saga qui est très très connue quand même, qui est de l'époque, qui a commencé à sortir à l'époque du nom d'Aaron.
0: Ouais.
2: Parce que je me rappelle, je crois que mon père a fait Resident Evil 2.
0: Bah ouais, ça date de ouf.
2: Il y a longtemps.
0: Oui, 2005, le 4 par exemple.
2: Donc, c'est pour dire quoi.
0: 2002.
2: C'est...
0: 2001,
2: carrément. Si tu fais tout en bas, gros trou du cul.
0: Non, parce qu'il y en a, ils sont dans les ordres. Ça commence en 96.
2: Voilà. Mais c'est très, très vieux. Et du coup, je suis très content quand même qu'ils continuent à sortir des opus. Mmh. Même des opus qui ne sont pas que des remakes. Parce que du coup, on a vu l'année dernière qu'est sorti Resident Evil Requiem.
0: Ouais, Requiem.
2: Qui, lui, n'était absolument pas déjà fait.
0: Qui a été
2: c'est
0: bien noté, en plus.
2: Une continuité. Ouais, c'est un très bon jeu. Moi, j'ai regardé le Let's Play en entier. Il est vraiment cool.
0: Ouais.
2: Bon, il a une durée de vie qui est pas folle, je crois. C'est genre une quinzaine d'heures.
0: Après, en vrai, Resident Evil, en général, c'est jamais trop long. Parce que.
2: C'est jamais trop long, mais le 2, tu vois, il avait vachement plus que 15.
0: Ouais. Et moi, je me souviens du 7, par exemple, que j'avais fait. Même Village, je crois.
2: Village, il est long.
0: Village, il est long, mais par contre, le 7, il est pas super long, je crois.
2: Non, Biohazard, il est court, mais il est prenant.
0: Intense, ouais.
2: Donc, voilà.
0: Justement, je trouve que c'est bien qu'il y en ait qui soient courts parce que t'es plongé dans le truc et puis c'est un univers un peu particulier aussi. Donc,
2: ouais, mais tu vois, ce qui est dommage, c'est que. Peut-être c'est court et t'es plongé dans le truc et du coup ça frappe, tu vois, c'est fort.
0: Ouais.
2: Mais le jeu est quand même vendu à 60 balles.
0: Oui, c'est vrai
2: donc
0: que c'est
2: bon,
0: cher.
2: Là, Biohazard à sa sortie, pas Biohazard, putain, Requiem à sa sortie, qui était à 69,99 ouais. là.
0: Et on dit merci.
2: 15 heures de jeux vidéo.
0: On dit merci à Steam qui ont fait un pacte avec le diable, hein, qui font des promos tous les jours de l'année, des moins 50 à 24.
2: On parle de Steam.
0: Steam, c'est en gros, pour les gens qui ne connaissent pas, la plateforme la plus vendeuse de jeux vidéo, je pense, dans le monde. Hein,
2: oui, bah c'est le plus grand marketplace de jeux vidéo.
0: Ouais, c'est un marketplace de jeux vidéo en gros.
2: Qui nous a sorti des soldes. T'as les ouf là pour les soldes d'été.
0: Non, mais même pour tous les jours. Hein. Tu sais que moi j'ai des notifs.
2: Ah bah oui, ils envoient des trucs de fou.
0: Ils
2: mais
0: font
2: là,
0: des soldes à 24.
2: Là en ce moment, justement, j'allais faire une petite décale après, mais vu que t'es un sale trou de balle, tu m'as coupé. Donc, vu que j'allais en parler plus tard pour vous conseiller un jeu qui était déjà sorti, Resident Evil Requiem, du coup, dont j'allais parler, est dispo sur Steam. Et sur Steam en ce moment, qu'est-ce qu'on a? On a les soldes d'été jusqu'au 9 juillet à 19h tout pile. Ouais. Et quand je dis des soldes, c'est vraiment des soldes de salopards.
0: Il y a des moins 80.
2: On a des moins, 2K26 qui est à 10 balles, frère.
0: Ah oui?
2: 10 balles à la place de 69,99.
0: Tu vois, j'aurais pensé que c'était des gourmands, les gens de cette franchise-là. Qui...
2: Ah oui, c'est des gourmands. Bah, le jeu à 70 pour un stade, ça me casse les couilles.
0: Ouais.
2: Il y a plein de petits jeux. Il y a Kingdom Crusader 3.
0: Ah, mais c'est pas celui qui était
2: descendu à 14 balles.
0: C'était lequel de jeu qui était en compétition avec le GOTY
2: Lequel
0: Comment ça s'appelle déjà
2: De cette année.
0: Oui, de cette année.
2: Bah, c'est.
0: Expédition 33.
2: Voilà. Ouais.
0: Et bah, il y avait un jeu qui était en compétition, c'était un jeu un peu moyenâgeux, tout ça, qui était.
2: C'est Kingdom Come.
0: Ouais, c'est ça.
2: 3,
0: ouais.
2: Il me semble. Je sais plus.
0: Il est en promo, tu penses?
2: J'en sais rien, t'as pu aller voir?
0: Non.
2: Bah voilà.
0: Baldur's Gate qui est en promo.
2: Baldur's Gate 3, qui était le GOTY.
0: Incroyable, hein.
2: GOTY 2024, qui est en promo. Donc tu vois, ça envoie des trucs. Et en plus, il y a des vraiment. Ils ont fait une bête de sélection. Parce que tu vois, tu peux aller d'un Cyberpunk 2077, qui a un gros jeu quand même de Rockstar, qui a 17 balles.
0: Ouais.
2: Genre, c'est incroyable, parce que maintenant il est fini, tu vois, donc il est bien. Ouais. À Harvey's Arriviette, qui a 5 balles, qui est un jeu de fou, qui a tourné récemment, là, où on fait du camping-car, qui est vraiment cool. Donc c'est cool. En tout cas, là, il y a une bonne sélection.
0: Ouais.
2: Donc si vous êtes. Vous aimez bien les jeux vidéo. Allez sur Steam en ce moment, parce que là vous pouvez faire des petits bons plans vachement cool sur toutes les catégories. On passe du triple A à des jeux indés, jeux indés encore plus niche. Genre on a Risk of Rain, qui est en promo, là il a 8 balles.
0: Incroyable.
2: Je suis en train de regarder Dead by Daylight, qui est en promo aussi.
0: Pour les
2: que intimes. Des trucs de fou, hein. Dispatch aussi.
0: Ok.
2: On a des. Ah, Expédition 33.
0: Et bah
2: promo.
0: Voilà.
2: Promo Expédition 33 à 40 balles, à la place de 45, je crois, de toute façon. Donc bon. Red Dead, frère, Red Dead, incroyable. Red Dead 2 à 15 balles.
0: Ah ouais?
2: Red Dead 2, 15 balles.
0: Ah, c'est le moment pour moi.
2: Il faut y aller, hein. Ah, tu l'as toujours pas fait?
0: Non.
2: Ah, bah, t'es un salopard.
0: Ouais.
2: Voilà. Resident Evil, voilà, c'est pour ça que je voulais en parler. Resident Evil Requiem, qui est quand même en toute petite promotion, il est à 55,99.
0: Ah ouais, hein.
2: Voilà. Bah, en même temps, il est sorti il y a 3 mois, je
0: crois. Oui, c'est vrai. Oui, c'est vrai.
2: On a Son of the Forest qui est à 9 balles, frère.
0: Très très bon jeu. Ouais. J'ai adoré.
2: Et Mouse, il est déjà en promo.
0: Ah.
2: Mouse, PI for Hire.
0: Hire.
2: PI for Hire, qui est un jeu avec une esthétique un peu rétro, un peu cartoonesque.
0: Très très beau.
2: Où on joue un détective privé, qui est à 23 balles là du coup.
0: T'as regardé pas mal de reviews sur toi?
2: Ouais, j'ai même regardé des let's play. Il est vraiment cool, il est bien foutu, il est bien fini.
0: Moi j'ai regardé.
2: On en a parlé pas mal
0: les...
2: de fois quand on attendait qu'il sorte.
0: Ouais. Oui, on en a beaucoup parlé parce que c'est un jeu qui était. En fait, j'avais l'impression que sur leur communication et tout, ils avaient pas plus de, genre de 2000 likes.
2: Ah non, ils étaient grave connus, hein. Mec, ils sont passés, ils avaient mis un.
0: Ouais, mais je les follow, tu vois, sur Insta.
2: Ils avaient mis quoi? Ils avaient payé un spot, du coup, à. Je sais plus, je crois que c'était au Summer Game Fest.
0: Ah ouais.
2: Et une pub au Summer Game Fest, tu débourses.
0: Ouais, mais tu vois, genre, moi, je les suivais sur leur réel Insta, des fois, ça dépassait pas les 300 likes, quoi.
2: Bah ouais, mais après, ils envoyaient, hein.
0: Ouais, ils envoyaient.
2: Ils en mettaient souvent, puis un peu tout le temps les mêmes, donc, m'étonne pas. Mais du coup.
0: Ah.
2: Parce qu'on s'est grave éloigné quand même là.
0: Oui, c'est vrai.
2: Première grosse annonce jeu vidéo que je voulais vous faire avant qu'on fasse une petite pause musique, c'était Resident Evil Veronica, qui est un remaster du coup.
0: Oui.
2: Non, plus un remake, je pense qu'un remaster, parce que c'est deux choses différentes. Un remake du premier Resident Evil Code Veronica, qui était sorti en 2000.
0: Ah oui.
2: Donc voilà, ils ont attendu pour le refaire. Mais à ce qui paraît, c'est un très bon jeu et j'ai hâte de le voir. J'ai déjà vu le trailer. Il est vachement cool.
0: Ouais, mais
2: ça a été annoncé au Summer Game Fest aussi. Donc, je suis très, très, très content
0: les
2: de voir ça.
0: Les graphismes ont l'air trop bien aussi. Hein.
2: Ah, bah ouais, bah, il est toujours sur le RE Engine par contre. Hein.
0: Oui.
2: Ils n'ont pas changé. Hein.
0: Oui.
2: Donc voilà, première annonce, on est sur du gros. En résumé, il va sortir dans 2027, il me semble. Ou fin 2026. Non, sortie prévue en 2027. Voilà.
0: Ah ouais?
2: Ouais, ah bah ouais, il ne faut pas abuser. Ils ont sorti. crois, bah, moi, Requiem, il est sorti en 2026. Hein.
0: Ouais, mais je crois que j'ai vu des sorties fin 2026, moi.
2: Non, je pense pas. Je pense pas, parce que sinon, ils enverraient trop gros, trop vite.
0: Ouais, ouais.
2: Et Capcom, ils aiment pas ça. Capcom, ils adorent l'argent.
0: Oui, c'est vrai.
2: Donc, non. Donc, voilà. Et puis, surtout, allez checker les soldes d'été. Parce que moi, je vous ai dit les gros titres, là, mais on a pas mal de choses encore plus cool à découvrir. Donc, allez-y. Et sur ce, petite pause musique.
0: Eh ben, écoutez, ouais, on va écouter Chromatique de... Oh là là, il est chiant, son nom. De Prilic. Ouais, je crois que c'est ça. Et puis, on se retrouve juste après.

0: Et vous venez d'écouter Chromatique de Prilic, Caca Café. Prilic 2025.
1: Ouais, voilà.
2: Oh là là, le micro.
0: Du coup, bah, c'est Maurice qui m'a fait écouter. Tu l'as découvert où déjà?
1: Réseaux sociaux, non? Je l'ai découvert sur Instagram. Ouais. Parce que, pourquoi?
0: Une très bonne com, non?
1: Pourquoi? Il avait fait une très bonne com, ouais. Genre, il présentait son son avec un petit clip qui parodiait Subway Surfer. Ah. Avec une esthétique un peu, tu sais, poly-rétro.
0: Ouais.
1: Non, pas rétro-rétro, poly-rétro, ouais, en mode, tu sais, mouth-washing, tu vois.
0: Ouais, oui.
1: Et j'ai trouvé ça grave cool. Et le son, tu sais, il avait mis les meilleurs moments, donc m'étonne pas, tu vibes un peu. Et je suis allé voir et j'ai
0: kiffé. Ça t'a plu, quoi.
1: Donc, bref, Watch Dogs 2, 3 balles.
0: Ah ouais?
1: Ouais, bon, après il est vieux, hein. Vieux ça m'est arrivé, mais bon. Bah, il est toujours bien, hein. Moi je l'ai refait il y a pas longtemps, il était cool.
0: Mais du coup, Marius, bah voilà, tu m'avais dit quand tu l'écouteras dans la voiture en aléatoire, tu penseras à moi et tu diras c'est ce connard qui me l'a fait écouter. Bah, c'est exactement ce qui se passe.
1: Gros débile là.
0: Mais ouais, j'aime bien le son, en vrai il est cool. Après, bon, c'est pas ultra profond, c'est pas.
1: Ouais, c'est dingue, mais il est cool à écouter, je trouve. Mais moi, en ce moment, je sais pas pourquoi, tu sais, je préfère. J'en ai marre des sons réfléchis de fou.
0: Mais tu sais que même moi, j'en ai marre un peu en ce moment.
1: Ils doivent te faire chialer. La vérité, ça me casse un peu les couilles là.
0: Ouais, les gros mots, il a dit le gros.
1: Mais juste, tu sais, ce moment, c'est l'été. Quand je conduis fenêtre ouverte, j'ai besoin de vibe.
0: Ouais.
1: Donc, je cherche plus des sons qui
0: ambiance.
1: Sont cool à écouter et qu'ambiance.
0: Bah, on est dans la même phase. Ouais, bah, c'est ce que je te disais dans la voiture juste avant, c'est que moi, je suis sous Chata H24
1: en ce moment. Toi, t'es trop gourmand, c'est ça ton problème.
0: J'aime trop, genre, je sais pas, tu sais, les trucs un peu profonds, un peu deep.
1: Un peu, voilà quoi.
0: Je sais pas, ça me barbe un petit peu.
1: Bah, compréhensible. Je n'ai pas du tout prévu ce que je disais après parce que je suis toujours posté sur les soldes Steam, alors que je n'ai pas d'ordinateur
0: à la maison directement
1: pour y jouer. Tu me diras à quoi ça sert ce que je fais, juste j'aime bien me renseigner. On a D3 Become a Human, il est à 3,99€.
0: Non mais gros.
1: Bête de jeu. Hein.
0: Moi je pense que ils vont vers les boîtes qui font les jeux vidéo, ils prennent le PDG, ils l'étranglent, ils lui disent allez 50€, on le baisse à 10.
1: Tu as joué à lui ou pas là? Gamble with your friend.
0: Non.
1: Tu as pas joué?
0: Non, j'ai vu une pub en plus à l'arcade.
1: C'est génial, mec, c'est génial. C'est. Bah imagine, tu sais, tous les jeux en mode. C'était lequel qui avait commencé la hype déjà? Comment il s'appelle celui avec les astronautes là où tu vas sur.
0: Oui, je l'ai.
1: Comment il s'appelle?
0: Je vais trouver ça tout de suite.
1: Ah, tu vas me le dire, ça va me saouler en plus.
0: Tac, je recherche.
1: Ouais, trouve avant que je m'énerve.
0: Monstre. Bah écoute, j'ai mis jeu astronaute. Mais c'est peut-être pas astronaute. Jeu.
1: Si, c'est sur. Enfin, t'es un. Ton avatar, c'est un astronaute.
0: Hop. Et ben écoute, on n'aura pas la réponse, je pense.
1: Non, mec, non.
0: Mec, je crois qu'on n'aura pas la réponse. Ah, mais mec, je l'aurais pas. Hein. Mais du coup, est-ce que. Pour chercher le jeu. Attends, avant que tu le trouves, peut-être. Ça se trouve, tu vas le trouver, ouais.
1: Je vais le trouver avant toi.
0: Non, mais moi, je le cherche plus, là. Je le cherche plus. Et c'est de ta faute. Voilà. Et
1: Non.
0: On n'est pas content. Hein.
1: Bah ouais, on n'est pas content. En plus, il était trop connu, mec.
0: Et oui.
1: Tu sais, c'est un jeu où t'as un quota, là, et...
0: Oui.
1: À la fin de la journée, t'es censé ramener des trucs dans ton vaisseau pour te faire des thunes, là. Oh, j'ai pété un plomb. Non, là, c'est pas cool. Là, c'est pas cool, ce que vous faites.
0: En plus, tu sais que je l'ai sur le bout de la langue, mais...
1: Ah bah, pas moi.
0: Mais ça me saoule.
1: Bref. Comment il s'appelle?
0: T'as pas d'autre truc à dire, toi? Avant que...
1: Bah si, mais...
0: Avant que j'envoie une musique.
1: Là, je sais pas.
0: Si. Alors.
1: Bah, oui. Tu sais, c'est dans le même style que Ripo.
0: Oui.
1: Attends, si je vais sur Steam et que je tape Ripo, il va sûrement me proposer dans jeu y ressemblant.
0: Bah,
1: quand
0: je pense.
1: Pète un plomb. Parce que là, je deviens fou, hein. Je deviens fou. Ah, mais plus personne y joue, frère. Ah, il y a Yap Yap qui est très
0: cool.
1: Lethal Company.
0: Voilà.
1: En gros, même principe que Lethal Company où t'as un quota d'argent à ramener tous les jours, sauf que là, tu le faisais en faisant du gambling.
0: La parenthèse était très très longue.
1: Ouais, la parenthèse est longue, mais qu'est-ce que tu veux que j'y foute? J'ai pas le nom, je peux pas.
0: Ok, mais ça, moi, j'avais vu la pub sur Insta, je crois, ou TikTok, et ouais, ça a l'air super drôle. Après, en ce moment, on en parlait en off, du coup, pendant que la musique tournait. Mais du coup, le petit jeu, je pense que vous l'avez un petit peu tous vu si vous êtes présents sur les réseaux sociaux. Comment ça s'appelle? Où il y a la peinture, là, on en a parlé il y a 2 ans.
1: Ah, Mecha Caméléon.
0: Mecha Caméléon, qui est très très cool.
1: Qui est un peu en trending en ce moment.
0: Franchement, au début, je l'ai installé sans trop d'attente parce qu'il était pas cher et que tous les amis y jouaient. Je me suis dit, bon, voilà. Et en fait, il y a tellement de possibilités que tu genre en fait quand t'as en plus parce que vous avez pas le jeu, je pense que tout le monde ne connaît pas.
1: Pour ceux qui savent pas, mais Caméléon, c'est un jeu de cache-cache en gros,
0: voilà.
1: Où vous spawnez avec vos amis sur une map.
0: Vous êtes un petit bonhomme,
1: un petit carré quoi, qui est pas très grand, volontairement pas très grand, avec plein de décors. Et vous êtes un petit bonhomme blanc. Et en fait, vous allez vous mettre là où vous voulez. Vous pouvez vous cacher dans les airs, faites ce que vous voulez.
0: Avec la position que vous voulez.
1: Ouais. Et puis vous pouvez après vous peindre vous-même pour bien vous fondre dans le décor. Et après, vous avez un autre de votre pote qui arrive, une minute trente après,
0: qui doit vous chercher.
1: Et du coup, c'est un très très bon jeu qui donne, tu sais, un peu des situations vraiment drôles. Moi, j'aime vraiment bien.
0: Et en
1: plus, regarder, c'est grave cool.
0: Au début, je voyais des vidéos des mecs et tu sais, le chercheur, des fois, il voit pas du tout alors que c'est obvious. Mais en fait, après y avoir joué, je te jure, des fois, tu vois rien du tout.
1: C'est
0: hier,
1: grave,
0: du coup, notre ami Alexandre, il s'est mis sur une porte.
1: C'est trop de balle.
0: Il s'est mis sur une porte, je ne l'ai pas vu pendant 2 minutes 30. Et ils rigolaient tous et j'étais là, les gars, c'est pas cool.
1: Arrêtez.
0: Et du coup, c'est vraiment un jeu cool à faire. Je pense que tous ceux qui jouent aux jeux vidéo vont l'essayer ou l'ont déjà essayé si c'est déjà pas fait.
1: Si vous faites que ça de vos journées, surtout en ce moment, vu que c'est l'été, vous êtes forcément passé à côté.
0: Très cool. Franchement, j'ai bien rigolé dessus. Puis il y a plein de possibilités aussi. Puis ils ont fait une mise à jour en plus.
1: Ils ont rajouté des pauses, des maps.
0: Et
1: d'ailleurs, je crois que. Je sais pas si c'est eux qui ont fait les maps, mais ils ont. Ils en avaient fait, tu vois, genre ils avaient fait le manoir et tout. Ils en avaient fait 4 ou 5 au début. Mais après, il y a eu des maps qui ont été rajoutées. Je sais pas si c'est la communauté qui les a faites ou c'est eux.
0: Bah, en gros,
1: mais des maps, tu sais, en mode Minecraft,
0: je l'ai.
1: Backroom. C'est eux ou c'est la commune
0: En gros, si tu veux, sur la marketplace de Steam, tu peux mettre des extensions.
1: Oui,
0: c'est comme sur plein d'autres jeux.
1: Oui.
0: Et en gros, du coup, en fait, quand il y en a un qui l'a téléchargé, si tu veux, au début du jeu, tu le télécharges.
1: Mmh.
0: Après, tu lances ton jeu, tu lances avec ton lobby. Et en gros, ça propose le téléchargement à tous tes potes. Et tes potes, ils le téléchargent, ils mettent s'abonner sur le pack, quoi. Et après, la game, elle se lance et tu peux faire ce que tu veux.
1: Ça tue. Trop bien.
0: Du coup, nous, on a fait des games. En gros, c'est le meilleur que j'ai fait, je crois, c'est t'es sur un carré tout noir. T'as plein de mannequins et
1: des couleurs différentes.
0: Et du coup, tu peux bouger, tu peux siffler et tout, c'est trop drôle.
1: C'est génial.
0: Et le jeu, en fait, il se restreint pas qu'à ses propres maps. Ouais, c'est ce que disait Marius, c'est qu'il y a plein d'autres maps à faire, donc c'est vraiment cool.
1: Bah, puis même, les possibilités, du coup, sont vraiment immenses parce que c'est que toi qui décides. Puis, dans tous les cas, tu pourras te cacher un peu où tu veux.
0: Ouais.
1: Deuxième grosse annonce.
0: Ouais.
1: Parce que, en vrai, c'est ça qui est chiant, mec. Il y en a
0: plein.
1: Il n'y a que des grosses annonces. Hein. Là, je regarde le Xbox Game Showcase.
0: Oui.
1: On a eu des trucs de fou. Hein. Pour nos plus gros, gamers, nos plus gros anciens.
0: Ouais.
1: Plus nos anciens. Genre là, vraiment, mon Daron Prime, tu vois.
0: Ouais, ouais.
1: Ils vont ressortir un remake du premier Halo.
0: Mais non.
1: Premier Halo.
0: J'y ai joué.
1: Halo Campaign Evolved.
0: Oh là là là là, quand j'étais petit, j'adorais ce jeu.
1: Ils vont faire un remake?
0: Ouais.
1: Et on va faire un remake, donc ça va être.
0: Ça va coûter 150 euros.
1: Exactement.
0: Ok, nickel.
1: Ça va être un jeu de triple là, ça va
0: nickel,
1: être.
0: Nickel, nickel, nickel.
1: On a eu d'autres petits trucs dans le Xbox Game Showcase.
0: Uh-huh.
1: Tu vois, il y a du caca un peu. Il y a Minecraft Dungeon 2.
0: Oh là là.
1: Un peu nul, c'est le mode histoire de Minecraft.
0: Ils essayent juste pas de faire des meilleurs biomes dans leur
1: mais
0: jeu.
1: Mais on
0: enfin,
1: a.
0: Refaire plus.
1: Parce qu'après, Mais ils pourraient, mais après, le jeu, il va être blindé, tu vois. Quand t'arrives sur Minecraft et que t'es un nouveau mec, te dire qu'il y a, y a un Warden qui est en dessous de toi, tu comprends pas, tu vois.
0: C'est très cool.
1: Mais bon, il faudrait qu'ils explorent un peu ça, genre un deuxième portail, comme le portail du Nether.
0: Tous les fans qui avaient fait des modes, ils pourraient en reprendre certains, je trouve, parce que tu sais, celui où c'était des blocs de tombstone là, de trucs qui luisent là, avec de l'eau, et tu passais dans un portail, c'était un paradis, genre. T'as jamais vu ça quand t'étais petit? Je me suis fait racheter.
1: Si, plein de fois.
0: J'avais essayé de le faire et tout.
1: Ce qui est le plus horrible, c'est que Mojang, du coup, la société de Minecraft, là, avait fait pour le 1er avril de l'année dernière, je crois.
0: Une annonce?
1: Non, pire.
0: Non.
1: Ils avaient fait une extension dans le jeu où, en gros, peu importe les blocs que tu mettais, du moment que tu faisais un portail et que tu l'allumais, ça t'amenait dans une autre dimension. Ils avaient créé ça fois une infinité.
0: Ah ouais?
1: Et t'avais plein de biomes différents.
0: Incroyable.
1: Créé, je sais pas si c'était générationnel ou pas, mais créé vraiment comme tu vois. Et c'était vraiment cool. Et après, ils ont dit, non, c'est bon, c'est fini, c'était une blague. Donc, maintenant, on l'a mal.
0: Okay,
1: sinon, bon, des trucs un peu chiants, tu vois. Moi, Persona 6, par exemple, que je connais pas bien. On a eu un premier aperçu du 6 qui va sûrement sortir l'année prochaine.
0: Et
1: surtout, par contre, un truc qui fait du bien. On a un autre Métro qui va sortir. Métro 2039.
0: Je croyais que t'allais faire une blague en Métro boulot dodo.
1: Le RERB. Non. Ici, on rigole pas. Donc voilà, le Xbox Showcase, il était OK.
0: Ouais.
1: Bon, la conférence, pareil, est toujours un peu moche, mais moi, j'accroche pas.
0: Ouais.
1: Mais les annonces ont été cool. Sinon, avant de se faire une pause musicale, on peut parler d'un truc qui m'avait marqué.
0: Ouais.
1: On va parler de Alien Isolation.
0: Ah.
1: Tu as peut-être déjà joué.
0: Oui, non, j'ai vu des gameplays. Je me chie dessus.
1: Alien Isolation, qui est un jeu tiré de la franchise Alien. Hein, vous connaissez très bien, quand même, si vous n'êtes pas débile. Voilà.
0: Il vous insulte. Oui, oui. Je vais lire son adresse.
1: Non, mais du coup, la saga Alien, hein, de film, qui est très, très, très, très vieille, avec Sigourney Weaver. Qui date hein, quand elle était jeune. Ça a commencé quand Sigourney Weaver était jeune. C'est pour vous dire,
0: maintenant,
1: ils ont fait un jeu.
0: Un dinosaure.
1: Du coup, qui s'appelle. Non, elle fait encore plein de films, Sigourney Weaver.
0: Oui, c'est vrai, c'est vrai.
1: Mais ils ont tiré un jeu qui s'appelait Alien Isolation, qui était vraiment cool.
0: Ah, vraiment cool.
1: Et qui avait de bêtes de graphisme pour l'époque où il est sorti.
0: Et le dernier qui est sorti.
1: Parce qu'il est sorti en. Tais-toi !
0: J'avais une question.
1: Couche !
0: Maître,
1: après,
0: je lève la main.
1: Parce que Alien Isolation, le premier, était sorti en 2014. Et en 2014, voir des graphismes comme ça faisait vraiment plaisir, c'était vraiment beau.
0: Le son, surtout.
1: Mais ce qui faisait le plus peur, c'est que vous vous doutez bien que dans Alien Isolation, au bout d'un moment, vous allez être coincé avec un alien, le xénomorphe très connu qui est sur Fortnite d'ailleurs, Alien. Et en gros, ce qui était très bien fait, c'était que c'était un des premiers jeux à proposer une IA adaptative.
0: C'était ça ma question.
1: Et en gros, l'alien. En fonction de comment vous jouiez dans votre partie, si plus souvent vous vous cachiez dans des casiers ou en dessous d'un bureau, ou que vous faisiez exprès de marcher souvent, il s'adaptait en fonction.
0: Oh,
1: donc au fur et à mesure de votre partie, il allait de plus en plus regarder sous les bureaux.
0: Pétard.
1: Il allait de plus en plus aller dans les conduits, si vous preniez que les conduits.
0: Oh,
1: il allait vous sauter dessus à des moments encore plus souvent inattendus. Et du coup, ça avait fait vraiment du bruit en 2014 quand il est sorti. Et là, nous annonce du coup Alien Isolation 2. On a eu un premier teaser cette année, du coup.
0: Ils vont mettre Claude, ChatGPT et Gemini dans l'Alien.
1: Ils vont tout foutre.
0: Ouais.
1: Tout foutre.
0: Ouais, ouais, ouais.
1: Et je sais plus, je crois que c'était au State of Play qu'il est passé. Donc, franchement, j'en attends beaucoup.
0: Attends
1: beaucoup parce que là.
0: Les gameplays vont être excellents, hein, je pense.
1: À regarder, c'était un peu bof, mais à jouer, il était terrifiant. Souvent, les gens disaient par contre qu'il était un peu bof et lent.
0: Ouais.
1: Donc, c'est dommage. Mais parce que tu sais. T'avais pas l'alien tout le temps.
0: Oui.
1: L'alien n'était pas l'ennemi principal du jeu.
0: Oui, oui.
1: T'as fait d'autres petits ennemis. Donc ça saoulait un peu les gens. Mais c'est dommage. Et j'espère qu'ils ont pris, depuis 2014, on est en 2026, ça fait quand même 12 ans. J'espère qu'ils ont pris tous les défauts et qu'ils vont faire un truc mieux pour nous sortir vraiment un jeu alien qui va vraiment envoyer du lourd.
0: D'ailleurs, le jeu que je t'avais stream, Routine, est-ce que c'est de l'IA, tu sais ou pas ? Tu sais, sur les robots.
1: Routine ?
0: Ouais.
1: Non.
0: Ça aurait été cool.
1: C'est une intelligence artificielle, mais c'est pas une IA, genre.
0: Ouais.
1: C'est pas une IA, t'as ChatGPT Prime.
0: Ouais, ok.
1: Tu vois, c'est.
0: D'ailleurs, tu parlais de l'Xbox Game Fest.
1: Non, c'est le Summer Game Fest, c'est l'Xbox Game Showcase.
0: Voilà, et du coup, j'ai pensé à un truc pour tous mes Discordiennes et Discordiens.
1: Oh.
0: Maintenant, vous avez le droit à, en gros, un catalogue de jeux, si vous avez Discord Prime, là, je sais plus comment ça s'appelle. Et du coup, en fait, tu rentres à ton abonnement Discord. Moi, j'en ai un, voilà, parce que je suis un bon client qui me respecte.
1: Ah, non, t'es grave.
0: Et du coup, j'ai eu 50 jeux gratuits. Directement.
1: Ah ouais ?
0: Ouais.
1: Mais tu sais comment ça s'appelle ça ? Ça s'appelle aussi le Xbox Game Pass.
0: Mais oui, c'est génial. Mais c'est génial. C'est-à-dire que moi, avant, je le payais juste pour avoir un beau petit avatar avec une belle petite couleur, un nom modifié, tout ça. Maintenant, et aussi pour stream en 120 FPS, très important.
1: Oui, oui.
0: Mais.
1: Évidemment.
0: Évidemment.
1: Évidemment.
0: Mais maintenant, on a 50 jeux gratuits. Et je trouve ça insane. Voilà. Donc, pour tous les gens qui utilisent des répliques de Discord Prime là, pour faire la mala et être beau, vous n'avez pas les jeux gratuits, vous.
1: Tu te rends bien compte quand même que là, nos auditeurs, ils sont en voiture, ils rentrent du taf. Hein. Juste comme ça. Il n'y a pas un mec qui t'écoute qui va dire ah, oh, trop bien, je vais rentrer, je vais aller regarder les
0: vidéos
1: là. Ouh, le ça va mettre bien.
0: On se met une petite musique.
1: Petite musique.
0: Allez.
1: Petite musique. J'allais dire
0: connecté.
1: Ça. Petite musique.
0: Bah écoute, on va se mettre Tatouage de Celestino. Et on se retrouve juste après.

0: Non, que tu fais un.
1: C'est horrible. Franchement, j'aimerais pas nous écouter.
0: On vient de regarder le trailer de
1: Alien Isolation 2.
0: Oh, qu'est-ce qu'on est bon.
1: Et oui.
0: Et ça avait l'air trop bien.
1: Ouais.
0: Moi, j'ai kiffé.
1: Ça a l'air cool. J'espère qu'ils ont mis des éléments de gameplay dans le trailer. Parce que, évidemment.
0: Oui, ils savent bien faire.
1: On dirait. Un film. Tu sais, c'est des plans de scène, quoi. Ouais. On dirait un film. Mais il y a deux, trois fois, on aurait dit quand même des éléments de gameplay. Et ça serait vraiment cool parce que c'est vraiment beau.
0: Ouais, moi, j'ai peur, j'ai peur que ce soit un catfish. Vous voyez,
1: oui.
0: Des fois, vous achetez un truc même en course. Ça peut parler à tout le monde, ça.
1: Oui.
0: Vous achetez un truc en course, sur le paquet, c'est tout beau.
1: Incroyable.
0: C'est incroyable, ça brille. C'est...
1: Genre, le Ciao Energy, tu vois.
0: Exactement, le Ciao Energy.
1: Tu vois, le packaging est beau.
0: Ouais.
1: Le goût a l'air bon.
0: L'intérieur,
1: tu vois, tu te dis putain, double litchi.
0: Ouais.
1: Et après, tu l'ouvres et c'est dégueulasse.
0: Voilà, exactement. Et sur les jeux vidéo, parfois, c'est ça. Ils font des bêtes de render sur Blender, voilà.
1: Ouais.
0: On va se le dire.
1: Faut le dire.
0: Et ils font.
1: Du caca.
0: Une merde, une bouse. Une bouse, mais astronomique sur le jeu, le rendu final, finalement. Donc, ils ont 10 sur 10 sur la pub, mais au final, le contenu du jeu n'est pas si fou que ça. Donc,
1: vraiment pas ouf, quoi.
0: Mais là,
1: donc, j'espère que
0: on
1: ça
0: a de l'espoir. On a de l'espoir.
1: Écoute. Maintenant qu'on a eu un peu de caca, tu vois,
0: ouais.
1: Un peu de caca boudin, notamment dans le Xbox Game Showcase,
0: uh-huh.
1: On peut quand même s'envoyer une des autres grosses conférences de cet été,
0: uh-huh.
1: À part le Summer Game Fest et le Xbox Game Showcase.
0: PlayStation.
1: On a aussi le State of Play,
0: ah.
1: Donc c'est la conférence de PlayStation.
0: Oh.
1: Donc Sony, vous me les bronzez un peu parce que vous avez une méchante manie à vouloir de l'argent. De manière très forte,
0: ouais.
1: Notamment en augmentant le prix de la PlayStation
0: c'est
1: 5,
0: vrai.
1: Comme si elle n'était déjà pas assez chère pour ce que c'est. Parce qu'à part la manette, ça pue la merde.
0: Ouais, ouais,
1: voilà,
0: ouais.
1: Faut le dire. Petit rappel quand même, hein. La PS5,
0: là,
1: ça, j'arrive plus à parler. Quand elle est sortie, si tu la mettais debout, t'avais la patte de la CPU qui coulait. Donc ta Play, au bout de. Tu l'avais payé 500
0: elle
1: balles. Elle était cramée, c'était nul.
0: Ouais.
1: Et bon, ils ont rattrapé entre-temps.
0: Ouais, mais...
1: Ils ont dit qu'ils arrêtaient la production de la PS4. Casse les couilles.
0: Ils ont dit autre chose aussi, d'ailleurs.
1: Ils ont dit qu'ils avaient plus de stock de PS5.
0: Ouais.
1: Casse les couilles.
0: Ils ont dit autre chose. Ils ont dit aussi, 2028, on va arrêter de mettre le lecteur CD dans nos, dans nos PlayStation. Voilà. Donc, vous allez acheter sur le marketplace en ligne et vous ne pouvez plus collectionner les jeux. Voilà.
2: Donc, ou alors, vous faites, vous achetez un lecteur disque à part
0: externe,
2: et ça ne marchera pas.
0: Voilà.
2: Parce que notre console pue.
0: Voilà.
2: Cool,
0: moi, ça m'a fortement énervé parce que je connais des gens même dans mon entourage qui aiment bien collectionner des jeux. Enfin, c'est cool d'avoir une boîte.
1: La digitalisation,
0: c'est nul.
1: Des jeux commence un peu à casser les couilles, tu vois.
0: Ouais.
1: Parce que t'es enclin à plus acheter.
0: Ouais.
1: Parce que tu vois, tu fais ça sur Internet, t'as ta carte, c'est en deux secondes.
0: Ouais.
1: Puis même, c'est moche, tu vois.
0: Puis on a déjà perdu pour la musique où il y a énormément de gens qui écoutent que sur Spotify et qui ont aucun disque, aucun vinyle, tout ça. Donc on va pas perdre la guerre, en fait, sur les jeux vidéo, s'il vous plaît.
1: Déjà, on a perdu les films.
0: Ouais.
1: On a perdu la musique.
0: Ouais.
1: Les jeux vidéo, ça commence à partir, hein.
0: Les films, c'était cool. En plus, on avait la petite.
1: On va pas se mentir, plus personne va à Carrouf acheter un jeu.
0: Moi, j'aimais bien ça.
1: Ouais,
0: ça, c'est
1: moi
0: un
1: aussi,
0: child de corps, tu vois, quand t'étais enfant.
1: Ouais, c'était cool.
0: T'allais dans le rayon.
1: Tu sais ce qui était bien aussi? C'est quand à la fin du rayon de jeux vidéo, t'avais la Play sous scellé que tu pouvais jouer et ça marchait pas et tu comprenais pas parce que t'avais que des jeux en mode démo et tu pouvais pas les lancer et à chaque fois j'étais en mode trop bien et le daron était en mode espèce de débile, il y en a une à la maison.
0: Non mais par contre il y a vraiment je pense des souvenirs qu'on a de quand on était enfant qui vont disparaître, je trouve ça triste
1: que les jeunes de maintenant n'auront plus là. Dis-toi, il y a un gosse qui a quoi 10 ans qui veut commencer à jouer aux jeux vidéo,
0: il
1: va aller sur le PS Store.
0: Ouais.
1: Mais alors que moi, PS Store, j'y suis allé première fois, j'avais 16 ans, quoi.
0: Ouais, grave.
1: Tu vois.
0: Ouais.
1: Moi, mes cartes PSN Prime.
0: Avant, c'était mieux.
1: Non, mais tu l'as, le mec sur TikTok qui fait moi, j'étais là au concert de Metallica.
0: Ah, oui, je l'ai fait.
1: Lui, je l'aime trop. Bah, tu vois, c'est pareil. C'est moi, j'étais là quand il fallait acheter les cartes PSN à 15 euros au Carrefour. Tu vois, non, mais franchement, ça commence un peu à casser les couilles. Mais, du coup,
0: à part
1: les coups de coude qu'on a envoyés à Sony.
0: Ouais.
1: Ils ont fait des belles annonces. On va pas se mentir, ils ont fait une belle petite conférence parce qu'on a quand même quatre gros titres.
0: Ouais.
1: Trois gros. En fait, deux gros. Uh-huh. Deux gros et deux autres qui vont parler à moi.
0: Uh-huh.
1: En fonction du point de vue. Bon, déjà, on a un jeu qui était attendu depuis longtemps.
0: Uh-huh.
1: Marvel Wolverine.
0: Ouais, donc, en vrai, ça a l'air cool. J'ai vu un trailer, ça a l'air cool.
1: Bah non.
0: Ah ouais?
1: Bah. C'est chiant parce que en fait beaucoup de gens, je sais pas pourquoi, avaient demandé un jeu, tu sais, avec le développement de l'année dernière du jeu Marvel Ultimate, comment ça s'appelait là,
0: Rival.

0: Ouais, Rival, voilà. Bah, en fait, beaucoup de gens, même avant, déjà demandaient des jeux consacrés à des héros.
1: Ouais.
0: En mode, bah, notamment Wolverine, des trucs comme ça.
1: On veut Capitaine America.
0: Personne veut ce mec.
1: Oh, non, personne.
0: Non, mais du coup, ça faisait, enfin, de mes souvenirs, ça faisait longtemps qu'on en parlait. Du moment où moi, je commençais à regarder les conférences, j'entendais déjà les gens qui streamaient en parler.
1: Ouais.
0: D'un jeu comme ça. Et du coup, quand ils l'ont annoncé cette année, le jeu qui s'appelle juste Wolverine.
1: Très inventif.
0: Bah non, ils ont été très bâclés. Hein.
1: Ah ouais.
0: Parce qu'ils nous ont montré des trucs de gameplay. T'as l'impression que tu joues sur une PS Vita. Hein.
1: Ah oui.
0: C'est.
1: À ce point-là.
0: Bah en fait, tu. Non, j'abuse, tu vois, mais les graphismes avec ce qu'on peut sortir en ce moment,
1: ouais.
0: T'as l'impression que tu joues à Fortnite, tu vois.
1: Ah oui.
0: Genre c'est trop pâteux. Je sais pas si tu vois ce que je veux dire.
1: Oui.
0: C'est
1: pas
0: assez lissé.
1: Ça fait.
0: C'est
1: un
0: pas
1: peu
0: assez bien fait.
1: Play-Doh quoi.
0: Tu vois, voilà, ouais. Ça fait un peu Play-Doh, ça fait un peu moche.
1: Ouais.
0: Et vu que c'était qu'un trailer, j'ai pas vu trop sur l'histoire.
1: Donc d'après
0: j'ai pas vu
1: toi,
0: trop
1: c'est
0: sur les méchants.
1: Direction artistique qui a un petit peu chié.
0: Bah outre la direction artistique, j'aurais dit la totale, tu vois, parce que ils ont surfé sur une hype en voulant sortir un jeu Wolverine.
1: Ouais.
0: Et ils ont sorti un jeu qui, pour l'instant, dans ce qu'ils ont montré, avait pas l'air fou.
1: On en après, a déjà voilà. parlé. Les studios maintenant, les développeurs, tout ça, ils sont pressés parce que
0: oui.
1: y a des délais à tenir et tout.
0: Ils
1: du coup, ils font des moins bons jeux. Des jeux moins bons, pardon, c'était plus français. Mais ouais, moi, je suis nostalgique d'une époque que j'ai pas connue où on prenait 4 ans pour faire un jeu et on avait le temps. Parce que j'ai l'impression que maintenant, même les grosses franchises, tout ça, ils font des jeux, mais toutes les.
0: Ah, les grosses franchises, en fait, ils poussent les développeurs à bout en voulant sortir des gros projets
1: ouais,
0: trop
1: plus
0: souvent.
1: Vite, plus rapidement.
0: Et en fait, ce qui se passe, c'est que. Ils peuvent pas suivre la cadence, les développeurs. Et s'ils doivent suivre la cadence parce qu'ils ont pas le choix,
1: ouais.
0: ils doivent faire un pass sur certaines choses,
1: bah, oui.
0: notamment bah, sur les choses qui sont assez simples à faire un pass. Donc on a sur le rending et puis les trucs comme ça, quoi.
1: Ouais, ouais.
0: Parce que bien évidemment l'histoire tu peux pas faire un pass. Mais moi par exemple, ce qui me foudra encore, c'est que dans des jeux en big 2026, ils te mettent des murs invisibles ou des trucs comme
1: Grave.
0: Ça, tu vois. Ça c'est parce que on a eu des deadlines qui sont trop courtes
1: ouais.
0: et du coup les développeurs ils doivent faire avec ce qu'ils ont
1: mmh.
0: et du coup des gros jeux dont on attendait beaucoup se retrouvent avec des trucs un peu moins bien
1: ouais,
0: alors
1: ouais.
0: que tu vois
1: un jeu indé
0: je veux dire un jeu indé fait mieux
1: ouais.
0: parce que il y a pas la pression il y a du budget qui sont financés par des plus petits studios mais quand
1: oui.
0: même financés bon il y a beaucoup moins de budget
1: oui.
0: t'auras pas le nom va falloir te faire un nom à toi et sortir de la boue tu vois mais
1: ouais.
0: Mais les jeux sont mieux. Et tu vois, je voulais prendre l'exemple, par exemple. Je vais me claquer. En gros, ce que je déteste, moi, c'est sur les gros jeux.
1: Ouais.
0: Quand t'as une bordure de map.
1: Oui.
0: Que c'est un mur invisible.
1: Tu peux pas franchir, ouais.
0: Un mur invisible qui est nul.
1: Ouais.
0: Juste, il y a tellement d'autres solutions, genre Subnautica.
1: Oui.
0: Qui a sorti Subnautica 2, là, il y a pas longtemps.
1: Qui est très, très cool, d'ailleurs.
0: Qui est très, très cool. Qui est pas fini.
1: Ouais.
0: Il manque la moitié du jeu là.
1: Oui, ils l'ont dit.
0: Ils ont sorti que la moitié.
1: Ouais.
0: La première moitié, elle est vraiment bien.
1: Il y a des mecs qui ont sorti des
0: assez compliqués.
1: Ouais, ils ont extrait des fichiers. Il y a des bêtes gigantesques.
0: Oui, oui, oui.
1: Ça a l'air
0: oui.
1: trop bien.
0: Et du coup, ils ont déjà fait des mods pour
1: oui.
0: inclure le nouveau
1: mob.
0: Mais bon, en tout cas, ils ont sorti un jeu qui s'appelle Subnautica. Si on a déjà beaucoup parlé, si vous avez jamais entendu parler de Subnautica, c'est un jeu d'exploration sous-marin.
1: Sous-marin. Ouais.
0: Où vous vous retrouvez dans une planète alien recouverte d'eau et vous devez vous en sortir. Et dans les deux jeux, le 1 et le 2, est Below Zero, je sais plus. C'était un spin-off un
1: ouais.
0: peu qui était bof. Il a
1: c'était
0: vraiment pas.
1: Deux, quoi.
0: En fait, c'était censé être Subnautica 2.
1: Oui, mais
0: ils l'ont appelé
1: flop.
0: Below Zero parce que c'était dans un monde glacial.
1: Ouais.
0: Mais il a flop parce que ils ont pris les bons côtés de Subnautica, ils les ont un peu amoindris
1: ouais.
0: et ils ont rajouté d'autres trucs. Mais
1: oui.
0: le match a pas été bien fait
1: ouais.
0: et les gens trouvaient que même le jeu était moins beau que le 1. Parce qu'en même temps, le 1 avait genre 15 ans de développement.
1: Ah, ouais, ouais.
0: Il est parti de rien pour aller, même au tout début, quand il est sorti, il avait une sale gueule. Et bon, m'étonne pas que 5 ans après,
1: ouais.
0: on se trouve quelque chose de mieux.
1: Ouais.
0: Mais du coup, les gens ont fait la gueule parce que Below Zero, quand il est sorti, il avait pas une belle. Enfin, il avait une belle gueule, mais pas vraiment géniale. Et par exemple, quand tu changeais de biome, tu sais, parce que souvent, tu passes d'une eau claire à une eau plus foncée,
1: ouais.
0: à une eau plus verte.
1: Ouais.
0: En fait, c'était. D'un coup, tu vois, c'était claque.
1: Ah oui, ça faisait tac.
0: Tu passais vers bleu, bam.
1: Ah
0: t'avais
1: oui.
0: pas de petits moments d'interstice où la couleur elle
1: oui,
0: fade un peu, tu vois.
1: Ouais.
0: Là, sur Subnautica 2, ils ont corrigé tous ces défauts. Mais en tout cas, le point commun de Subnautica 2 et 1, c'est que tu n'as pas de bordure de map prédéfinie.
1: Ouais.
0: Dans le sens où c'est pas un mur invisible qui t'arrêtera. C'est The Void, ils appellent ça.
1: Ouais.
0: Où c'est toute la map qui s'arrête d'un coup.
1: Ouais, ouais.
0: Et c'est juste une grande étendue d'eau où il n'y a rien à part des créatures hostiles qui vont te tuer dès que tu vas arriver.
1: Okay.
0: Et c'est un bon moyen de faire penser aux joueurs que tu ne peux pas aller plus loin.
1: Bah oui,
0: et en
1: oui,
0: soi, tu
1: mieux.
0: Ne peux pas, tu n'as pas le choix.
1: Ouais.
0: Et du coup, ça fait la délimitation de la map. sans mettre une fin au joueur qui fait vraiment numérique. Tu vois.
1: Okay.
0: Et ça, j'aurais vraiment aimé. Mais du coup, pour parler du State of Play plus précisément, on a Wolverine.
1: Uh-huh.
0: Et on a par contre des gros titres qui font grave plaisir, comme God of War Lofi.
1: Ah, mais ça, je l'ai vu.
0: Tu l'as vu ?
1: Ça a l'air trop bien,
0: ça
1: mec.
0: Tue, hein, ça tue.
1: Sur le bateau, là. Incroyable. Incroyable. T'as pas vu ? Quand tu l'as avec, avec l'enfant, là.
0: Mais c'est dans Ragnarok, ça ?
1: Non.
0: Ah bon ?
1: Il y a, dans le trailer, il est re avec l'enfant sur le bateau.
0: Bon, si tu le dis, moi, je.
1: Mais oui.
0: Je me rappelle plus incroyable. Trop du trailer. En gros, God of War Lofi, c'est le troisième opus de la série God of War. Ah, j'ai mis mon opus sur tes belles chaussures.
1: Oh non. Je viens de les cirer, quoi, putain.
0: C'est le troisième opus, il me semble, parce qu'il y a eu God of. Enfin, non. Oula. Troisième opus récent.
1: Oui, récent.
0: Mais God of War, il y en a eu beaucoup. Ouais, et ça a commencé à l'époque de nos darons Prime, ouais. Encore une fois. Mais récemment, qui est ressorti, on a eu God of War tout court.
1: Ouais.
0: God of War Ragnarok.
1: Ragnarok.
0: Oui. Et là, on se tape Lofi.
1: Ouais. On se tape. On accueille avec bras ouverts. Voilà.
0: Là, vraiment, un bras ouvert, Lofi, qui donne vraiment, vraiment envie.
1: Ouais.
0: Cette fois, on ne suivra pas que l'histoire de Kratos, le dieu de la guerre. Donc vous comprenez pourquoi on appelle God of War.
1: Ouais.
0: Mais non. Eh bah, ben, on suivra sa femme décédée dans le premier jeu récent.
1: Au tout début,
0: voilà, ça commence sur ça. Et du coup, on suivra sa femme dans le monde des morts un peu.
1: C'est incroyable.
0: Son histoire et puis du coup, c'est cool parce qu'avant Kratos, donc le dieu de la guerre, se battait contre les dieux de l'Olympe.
1: Ouais.
0: C'était ça dans les tout premiers jeux pour se venger de son père qu'il avait renié, Zeus. Après, ça a changé à Kratos doit protéger son fils, mais se bat quand même contre des dieux.
1: Mmh.
0: Après, on a eu Ragnarok, où il se battait contre les dieux de la mythologie nordique.
1: Incroyable.
0: Et là, on a Lofi qui va se battre contre des dieux différents de la mort.
1: Mec, ça a l'air incroyable.
0: Et c'est vraiment bien. On a des beaux endings.
1: C'est celui qui me hype le plus de toutes les dernières années.
0: Ah,
1: là.
0: Ouais.
1: Il y a un renouveau, un truc.
0: Il me hype pas de fou, tu vois, mais je suis vraiment content qu'il sorte.
1: Moi, je vais y jouer. Hein.
0: Ah ouais, bah grave, moi, je regarderai. Hein.
1: Ah, j'ai trop hâte. Cool. Il a l'air trop bien. Par contre, il va coûter cher, encore une fois.
0: Ah, lui, il va être à 60 balles.
1: Ouais,
0: bah, lui, peut-être 80. 70.
1: Ouais, 70-80.
0: C'est que, on en parlera après, mais là, il pensait que, vu l'évolution, bientôt, parce que tu sais, ils vont, en ce moment, les composants, ça coûte plus cher. Ouais. Donc, nous, pour faire les jeux, ça nous prend plus de temps. Oh donc, on va payer plus cher. Oh donc, on va monter les jeux à 90 euros. Voilà. Donc, en gros, c'est ça le truc, c'est que là, il y a eu des discussions récentes qui étaient en mode. On va pousser le prix d'un jeu qui est censé coûter en soi que 35 balles à 70-80 sans amont. Sinon, pour les plus gourmands d'entre nous, on a une suite à Control, qui était un jeu d'enquête, il me semble. Attends.
1: Pendant que tu cherches, j'ai eu une info qui m'a troué les fesses, voilà, pour être poli.
0: Troué la fesse.
1: GTA 6, tu penses c'est combien? T'as l'info ou pas du chiffre d'affaires qu'ils ont fait là?
0: Pour
1: les précommandes.
0: Ah, les précommandes? Bah, plus d'un milliard.
1: 3 milliards.
0: Ouais, voilà, c'est sûr.
1: Ils ont fait 3 milliards sans que le jeu ne soit sorti.
0: 3 milliards, tu sais pourquoi? Parce qu'ils sont en tèche de thunes. Rockstar, ils n'ont rien sorti depuis.
1: Oui.
0: Depuis
1: mais 3 milliards, ils ont déjà remboursé le jeu.
0: Ah, bah, grave.
1: Oui.
0: Mais c'était sûr, c'est un jeu qui arrive depuis que je suis né. Depuis que je suis né, le jeu, il est
1: c'est vrai,
0: j'en peux plus. Hein.
1: Ouais.
0: Et c'est bon. Tu sais qu'il me donne. Moi, il me dégoûte.
1: Il me donne pas trop envie.
0: La vie, moi, heureusement, il y a des gens qui ont été passionnés et qui vont y jouer.
1: Oui.
0: Mais moi, je n'y poserai pas les doigts.
1: C'est un unpopular opinion.
0: T'avais vu les débats sur le prix?
1: Oui.
0: Parce que, ça va être un jeu de fou.
1: Ouais.
0: Ils vont prendre tout ce qu'on a déjà fait, mais en mieux. Ouais. Puis t'as le nom GTA aussi.
1: Ouais.
0: Ils pensaient, moi, de ce que j'avais entendu récemment, certains pensaient que le prix du jeu pouvait avoisiner les 100 à 110 euros.
1: Ouais. Et je sais pas combien, parce que les précommandes, du coup, elles sont. Mais voilà.
0: Oui, non, mais c'était avant, ça, tu sais. Justement, ça avait fait polémique là-dessus.
1: Et GTA 6. Donc. GTA 6 coûte donc. Il n'y a pas.
0: C'est 79, c'est sûr, c'est 79.
1: 80 euros
0: voilà.
1: Pour l'édition standard et 100 pour la version deluxe.
0: Voilà, c'est incroyable. Le jeu, ça me troue le cul. Mais bon, là n'est pas le sujet. On a bientôt plus de temps. State of Play. On a Control. Donc, Control Resonance, c'est la suite du jeu Control qui est sorti en Bigas 2019, qui avait été beaucoup aimé. Il avait eu un Game Award d'ailleurs pour la meilleure direction artistique.
1: Stylé.
0: Donc, c'est très très cool. C'est un jeu d'action-aventure, un jeu de tir à la troisième personne en gros plutôt, où on contrôle une meuf qui a des petits pouvoirs.
1: Il y a un insert pub à 17h.
0: Oh, j'en peux plus des inserts pub à 17h là.
1: Ouais.
0: Donc voilà, en gros, après ça, bon bah, on n'aura pas pu en parler plus parce qu'on a beaucoup.
1: Si tu veux, on coupe et on relance un petit coup après,
0: non,
1: y a personne derrière.
0: Pas grave.
1: Ok.
0: Non, c'est pas grave, mais juste, voilà.
1: On a 20 secondes pour vous dire au revoir, du coup.
0: Ouais, de toute façon, les autres sorties, bon...
1: Ouais,
0: vraiment pas fou. Hein.
1: Ouais.
0: Enfin, il y a des petits trucs, mais bon, moi, je m'en fous un peu.
1: Eh ben, écoutez, j'ai pas pu vous faire écouter toutes les musiques que je voulais vous faire écouter, mais
0: ouais, parce qu'on a trop parlé
1: on
0: comme
1: vous
0: Death
1: dit
0: Gang.
1: Gros bisous, et puis à dans deux semaines, et bah, abonnez-vous à notre Insta, et puis comme ça, vous serez informés. Allez, à dans deux semaines.
0: Bisous, bisous.
1: Bisous.

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Super, il est 19h, vous êtes sur Radio Campus et vous allez écouter La Colère du Peuple. Allez, c'est parti.

0: Bonsoir à toutes et à tous. Bonsoir Wizax.
1: Bonsoir Baron.
0: Bienvenue sur Radio Campus, bienvenue dans la colère du peuple. On est de retour ce soir.
1: Oui, enfin. Alors on est là, on a chaud et je crois que c'était pas forcément une très mauvaise idée de ne pas être là la semaine dernière. Alors ce n'était pas de notre fait. L'accès au studio était purement et simplement interdit à cause de la chaleur de fou. Mais voilà, je pense que vu comme on a chaud là tout de suite alors que nous ne sommes pas en canicule, c'était peut-être pas plus mal.
0: Et là on aime notre ventilateur.
1: Oui.
0: Ah non, on va pas dire qu'on est un ventilateur. On risquerait de venir se faire braquer.
1: C'est pas faux. Bon, en même temps, vu l'état du machin, faut avoir envie de se le récupérer.
0: Non plus. Bien, on a commencé avec Audrey Horn qui ressort un album bientôt. Ce sera le 4 septembre. Oui, c'est ça, 4 septembre.
1: Oui, c'est ça.
0: Ouais, ouais, sortie de 8e album de Audrey Horn qui va s'appeler Achilles. Et bon, on l'attend avec impatience, d'autant plus que ce petit single Insanity que vous venez d'écouter.
1: Il est trop bien.
0: Nous, ouais, il passe comme une lettre à la poste.
1: Ah ouais, je ne sais pas ce que va donner l'album en entier. Mais en tout cas, si c'est dans cette veine-là, je pense que je vais plus soir à plusieurs reprises. Si tu vois ce que je veux dire, peut-être qu'on va le poncer, cet album, dans notre émission dès la rentrée. Parce que ça sent bon, parce que c'est gay, parce que c'est du Audrey Horn, sans que ce soit trop pop, contrairement à l'orientation qu'ils avaient pris dernièrement. Et voilà. Bon, si vous voulez les voir, pas de bol, ils passent pas vraiment près de chez nous. Le plus proche, c'est soit Grenoble, soit Zurich. C'est en plein milieu de la semaine. Bref, ça saoule.
0: Ouais.
1: Ce sera au mois d'octobre. Sachant qu'ils avaient eu un souci au niveau des dates. Ils ont annulé une partie des dates, mais pas celle du mois d'octobre. Donc normalement, ça concernait que tout ce qui était en Norvège, décalé au mois de mars. Donc tout ce qui était en septembre en Norvège est décalé au mois de mars. Mais a priori, ils pourraient assurer le mois d'octobre dans le reste de l'Europe hors Norvège. Donc c'est-à-dire en France et en Allemagne, quoi. Un peu de Belgique.
0: Il reste, il y a encore des dates après, peut-être en décembre, à prévoir.
1: Non, non.
0: Ils seront en Norvège, ils seront revenus.
1: Non, non, non, ils ont bien dit dans leur dernier post que les dates du mois de septembre norvégiennes seraient décalées au mois de mars l'année prochaine, mais qu'il n'y en aurait pas entre temps.
0: Dommage, dommage, dommage.
1: Et puis, ce que je trouve vraiment dommage, et ça, c'est à titre purement personnel, c'est que c'est pas comme si on avait un festival au mois d'octobre dans la région. Dans lesquels ils auraient pu être programmés, parce que musicalement, ça pourrait coller.
0: Tous les coups sont encore trop chers.
1: Non, c'est qu'ils ont l'habitude de ne pas tourner au mois d'octobre.
0: Et puis là, ils sont tous leurs dates au mois d'octobre.
1: Et là, c'est au mois d'octobre. Voilà, fallait que je le dise.
0: Et là, ils ne tournent pas au mois de novembre. Voilà.
1: Alors, peut-être que, je ne sais plus, là comme ça, tout de suite, maintenant, j'ai beaucoup trop chaud, je ne sais plus les dates du festival en question. Mais généralement, plus ça ne tombe pas très loin de ça. Donc bref, quand ils ont annoncé tournée, j'ai fait « Ouais, octobre !» J'ai fait « Mais oui !» Et j'ai vu, je fais « Non, je grogne, je boude. »
0: Oh.
1: Eh ben, ça fait longtemps que je n'ai pas boudé autour d'Audrey Horn, en même temps.
0: Allez, tu auras peut-être des occasions de te rattraper.
1: Ben, j'espère bien.
0: On verra un petit peu plus tard.
1: Oui, parce que Grenoble, ça ne va pas être possible à mon grand désarroi.
0: Bien, pour ce soir, alors au programme, bon, on avait essayé de reprogrammer l'interview d'Atabas qu'on devait faire la semaine dernière, mais ce soir, ils n'étaient pas dispo. Donc, ils viendront peut-être la semaine prochaine. J'espère qu'il n'y aura pas de problème de canicule la semaine prochaine. Et ben, ce soir, du coup, eh bien, on va reparler un petit peu au programme du BBQ Jura Fest qui se déroule ce week-end.
1: On va certainement vous faire gagner des places si jamais ça vous intéresse.
0: Voilà. On va vous parler également du Grass Pop parce que pendant que vous étiez en train de vous faire cuire au Hellfest, nous, on était en train de se faire cuire au Grass Pop.
1: Exactement.
0: À peine moins, mais quand même. Et puis, à l'heure du jour aussi, les PDZ, je pense que pas mal de monde est au courant maintenant, mais on va en reparler un petit peu. Et puis,
1: oui.
0: Et puis voilà, puis deux, trois annonces concerts, et puis un peu de zik quand même.
1: Et peut-être qu'on va aborder la guerre du son ce soir, même si on en reparlera la semaine prochaine avec l'interview d'Atabas. Il serait dommage qu'on ne puisse pas en profiter pour en parler.
0: Parce qu'on va en parler
1: vraiment
0: ce soir. Parce que...
1: C'est pour ça que je l'amène comme ça. T'as vu un peu la subtilité? J'ai appris en 23 ans à être subtil. Parce qu'on n'aura peut-être pas le temps de vraiment explorer la guerre du son et en parler comme on aimerait. En tout cas,
0: on ne va pas reporter à la semaine prochaine ce qu'on pourrait faire ce soir.
1: Voilà.
0: Et qu'on serait éventuellement empêché de faire la semaine prochaine parce que canicule ou je ne sais pas quoi.
1: Voilà.
0: Donc,
1: pas conne la fille. Hein.
0: Exactement. Donc finalement, ça nous fait un beau programme et il est déjà 19h10.
1: Oui, et on va passer tout de suite un titre qui va durer presque 10 minutes.
0: En plus. Et puis il y en a pas qu'un que j'ai programmé. Pour ça j'ai pas pris beaucoup de titres, tu vois. J'ai peut-être bien fait.
1: Ben oui, je me suis dit tiens, il s'est dit qu'il allait me laisser de la place, mais en fait non. C'est vrai. Bon, en même temps, j'arrive, je te cale déjà le premier titre qui était pas prévu. Bref, vous avez compris que on allait peut-être finir à la bourre.
0: Je me disais que celui-là fallait quand même qu'on le mette.
1: Oui. Ben il y avait pas le choix.
0: Ben non.
1: Et non.
0: Allez, bah donc ce qu'on vous prévoit pour tout de suite, c'est une sortie de chez Clonosphère. Ça sort le 18 septembre. Ça s'appelle Submariner. L'album s'appelle Another Rotation. Et pour l'instant, enfin, c'est un album, il y a 4 titres. Hein, mais c'est des titres quand même assez longs. Plus d'une demi-heure de zik sur les 4 titres. Donc, enfin, que je te dis plus d'une demi-heure, plus de 45 minutes de zik quasiment. Donc, non, 40 minutes de zik sur un petit EP de 4 titres. Donc, voilà, Submariner. On est dans du post-rock, post-metal, on va
1: dire. C'est du post-rock.
0: Ouais.
1: C'est du post-truc.
0: Et ça, voilà, on n'a pas eu le temps d'écouter à fond, mais nos premières impressions sont que ça envoie bien. Donc on va vous en partager un titre ce soir. Vous pouvez déjà retrouver sur Internet. On va pas diffuser ceux qui ne sont pas encore sortis, qui ne sortiront qu'en septembre. Celui que vous pouvez écouter, c'est Served sur Radio Campus dans la colère du peuple.
1: Et étant donné que les titres sont longs, il y a plusieurs ambiances dans chaque chanson. Donc,
0: par rapport à
1: ce que vous écoutez derrière, ce sera pas ça tout le long de la musique, parce que c'est exactement cette chanson que vous écoutez pendant qu'on parle qui va vous être rediffusée. Mais ce, dès le début, on va quand même pas vous priver de l'entièreté du morceau. 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

0: Et voilà, de retour sur Radio Campus avec un petit Random Heart pour se rappeler les bons moments qu'on a vécu ensemble en interview il y a quelques semaines, déjà maintenant quelques mois. Voilà, à l'occasion de la sortie de l'album Love PTSD et la chanson Slow Burn que vous connaissez par cœur puisqu'elle est complètement accrocheuse, cette chanson. Donc oui. Rappelez-vous et puis surtout allez les voir en concert quand ils joueront. Là, j'ai pas de date sous la main, mais je vais regarder quand même vite fait si des fois il y a quelque chose, puisque des fois en regardant vite, on trouve.
1: Il y avait une date, il me semble, au PDZ, mais je sais plus si elle est passée. Il me semble qu'elle est passée.
0: Oui, elle est passée. Elle est passée puisque c'était le 3 juin.
1: Ah oui, c'est voilà. Ça.
0: Ça passe vite un été, Wizax. Hein.
1: Ça passe vite les heures.
0: J'ai regardé un petit peu comment s'organisait le mois de juillet. J'ai l'impression que je suis déjà au mois d'août, quoi. Ça me fait peur.
1: C'est un peu ça.
0: Ça me fait peur. Voilà, donc pour les Random Arts, pour l'instant, qu'est-ce qu'ils nous annoncent? Il n'y a rien encore de trop de neuf. Mais bon, suivez un petit peu ce qui se passe sur Facebook, ce sera annoncé. Voilà, à l'occasion quand même de rebondir un peu sur le PDZ et puis sur la fermeture annoncée du PDZ fin juillet. Qui nous attriste tous, bien entendu. Mégane a fait un long message sur les réseaux pour expliquer le pourquoi du comment. Bah oui, des fois c'est plein, et puis souvent c'est pas plein. Donc voilà, ça tient un peu à ça. Donc c'est compliqué.
1: C'est compliqué, il y a des... Comment ça s'appelle? Des frais, hein, tout au long de l'année, qui ne peuvent pas être décalés ni sujets à la fréquentation de ce café-concert. Voilà, c'est la dure loi du milieu du spectacle à l'heure actuelle et de l'événementiel. Donc c'est triste, un des derniers CAFCONS encore debout qui va fermer, mais peut-être pas dans le sens où il y a des projets de reprise. Donc à voir ce qui va se passer par la suite. Est-ce que quelqu'un va garder le concept café-concert ou pas? Quel type de programmation? C'est vrai que nous, on est quand même sur la prog des passagers d'usin, nous correspond pas mal quand même à l'émission. Donc à voir si ça perdure dans ce sens-là ou non. Bref, en tout cas, on espère que le café-concert n'est pas mort à Besançon. On le souhaite de tout notre cœur et puis on comprend sa décision. On est triste, mais on comprend.
0: Donc à suivre pour l'instant, on a juste cette date du 26 juillet, donc dernier concert pour les PDZ et le 26 juillet, donc ce sera avec Octopulpe, voilà, des Mexicains. Et puis sinon pour la prog de ce mois de juillet, donc demain soir il y a Corruption, Impact et Distract, du hardcore. Il y a mercredi prochain un Watch Party Drag Race France. Ensuite le 10 Holy Grind Summer Party, Wars Nation, Warfuck et Bancal.
1: Ça va être une putain de soirée, ça.
0: Grosse soirée encore le 10 juillet. Le 16e à Blantes. Le 17 Blocks to Rave, du Hip Hop Drum and Bass. Le 23 la Watch Party Drag Race encore. Et le karaoké de fin de saison le 24. Voilà, donc quand même un beau programme.
1: Oui.
0: Pour ces passagers du Zinc. Donc on suit, on donnera des nouvelles. Enfin, vous en aurez en suivant de toute façon leur page sur Facebook, puisque on n'a pas non plus des informations inédites, hein, malheureusement.
1: Il n'y a pas des informations inédites, mais tout le monde n'a pas forcément vu le post.
0: Tout le monde n'a pas vu le post. On n'a qu'encore qui sont
1: plus sur Facebook. Ça date qu'il y a deux jours.
0: C'est vrai.
1: Donc on n'est pas si en retard que ça.
0: Pas trop. Allez, enchaînons avec d'autres nouveautés, un peu plus heavy cette fois.
1: Ok.
0: Voilà, je me disais, ça pouvait être pas mal de passer un petit chakra qui ressorte un album.
1: Oui.
0: Un album qui va s'appeler Just Live Loud. Just Live Loud, oui, peut-être bien. Ouais, c'est pas un live, c'est parce que.
1: Je pense que c'est plus Just Live Loud.
0: Exactement. Donc, je retrouve ma page parce que maintenant qu'on a deux navigateurs en ouvert, c'est bordel.
1: Écoute, j'ai essayé de t'arranger. Si ça ne te va pas, tu peux tout rouvrir dans le même. C'est possible.
0: Et donc, il est où mon chakra? Je l'avais pas ouvert. Hein, pas ouvert mes chakras.
1: T'as pas ouvert tes chakras. Puis après, tu dis oui, je sais pas pourquoi, je me sens un peu fatigué en ce moment. Il faut ouvrir ses chakras. Tous les chakras, les uns après les autres. C'est un travail au quotidien, pardon.
0: Allez, des efforts. Il est là, ça y est, j'ai retrouvé.
1: Magnifique.
0: Donc, Left Outside Alone avec une invitée, Serena Telly. Donc, sortie le 25 juin chez Frontiers. Et puis, l'album, il sort le 4 septembre. Voilà, chez Frontiers aussi, évidemment. Donc, on vous fait écouter
1: ça. C'est quand qu'il sort le single?
0: Le 25 juin, il est sorti.
1: Il est sorti.
0: Il est sorti.
1: Non, oui. Mais on est, non, on est en juillet.
0: C'est passé.
1: Voilà, on est en juillet. Non, mais moi aussi, je suis restée début juin, moi. Donc, ok. Non, parce que j'allais dire, peut-être on va pas faire ça. Mais si, en fait, on va faire totalement ça, on va s'écouter ce chakra et on va être content.
0: Allez, c'est parti.

0: Et voilà, sur Radio Campus, à l'instant, c'était Sira, Requiem for a Pipe Dream. Il est sorti le 5 juin, cet album. Et que dire sur ce groupe? Donc, ça fait 10 ans qu'ils existent. Ils sont d'origine...
1: la suédoise, comme ça.
0: Ouais, bah après, ils sont... Il voilà, y a du monde de plein de groupes, en fait. Hein. Jake A, qui était dans Amarant avant. Jesper Strömblad dans Halo Effect. Qui était dans In Flames auparavant. Le batteur de Kaamelott, Alex Landenburg. De Lucas Turis, Rhapsody. Enfin, voilà. Donc... voilà, il y a du monde bien inspiré, et donc ils ont sorti cet album Sira, qui sort le 5 juin, voilà, qui est sorti le 5 juin, il est arrivé. Et donc, quoi dire d'autre? Bah, c'est plutôt bien fait, bonne production, voilà, bonne compo, bah, bon petit heavy qui passe bien, quoi.
1: Ça fait plaisir.
0: Alors, au goût du jour. Sira et pas Sirose, attention.
1: Je vais même pas relever.
0: Non, mais tu rigoles quand même. Ça s'entend pas, mais tu rigoles.
1: Je vais pas relever.
0: Tu ne relèves pas. Non, moi non plus. Bon, allez, en parlant un petit peu de festival, hein, parce que on avait annoncé ce soir que l'on revenait sur le Grass Pop. Il serait peut-être temps qu'on s'y mette.
1: Allez. Hein,
0: 19h37. Donc, nous étions au Grass Pop. Pourquoi?
1: Pour faire de la festival, boire de la bière, écouter de la musique, être bangé, être avec des copains, profiter, faire croire que la vie, en fait, ça peut être ça aussi.
0: Voilà. Donc, les objectifs ont été à peu près remplis.
1: Bah, non, ils ont été totalement remplis. Arrête d'être négatif. On a eu du soleil. On n'a pas eu de boue. On n'a pas été embourbé.
0: Non, on s'est fait rincer la gueule un coup. Par de la pluie, j'entends.
1: Oui, mais
0: pas par des
1: Belges. Ça n'a pas été problématique.
0: Ça n'a pas été problématique.
1: Voilà. On a vu des concerts? Oui. Est-ce qu'on a vu des bons concerts?
0: On en a vu quelques-uns, oui.
1: Est-ce qu'on s'est pris quelques claques dans la gueule?
0: Oui.
1: Bon, voilà. Est-ce qu'on était avec des copains?
0: Oui.
1: Est-ce qu'on était heureux?
0: Bah, plutôt.
1: Est-ce qu'on a bu de la bière?
0: Entre autres.
1: Est-ce qu'on a mangé du saucisson et des cornichons?
0: On avait même des cornichons.
1: Alors, à partir de là, quand t'as du saucisson, des cornichons, de la bière, du vrai pain artisanal bio et tout ce qui s'ensuit, qui se conserve plusieurs jours, même en pleine canicule.
0: J'aurais dû prendre 4 miches, bordel.
1: Qu'on a des copains, qu'on a de la musique, un festival qui est super bien organisé, avec, pour lequel on met pas trop de temps
0: c'est
1: pour se garer
0: miches,
1: et
0: je sais
1: pas pour
0: si
1: repartir. Je suis désolée. Oui, il y a eu quelques aspects un peu moins globes, mais globalement, je te jure, t'as pas vécu 2024, toi.
0: Non.
1: C'était merveilleux. Oui. Ah là là là là.
0: Oui, non, mais toi, t'es allé dans un camping où t'as vu des pentes. Moi, j'ai vu qu'un terrain à plat.
1: Mais parce qu'on n'était pas sur le même camping. Tu exagères.
0: Non, voilà. Non, faut dire que... Non, alors,
1: j'étais pas dans une pente, j'étais dans une cuvette, d'abord.
0: De manière générale, le Grass Pop est quand même plutôt bien organisé. Il faut le dire. On a... des scènes qui sont... Enfin, voilà, on a un bon son à peu près sur toutes les scènes, on a des stands un peu partout, on a un terrain qui est grand, qui est visuellement dégagé, on peut voir les grandes scènes un petit peu de partout. On a un coin un peu plus intimiste avec l'espace Jupiler, Dôme, voilà, c'est quelques arbres qui poussent, qu'ils ont plantés il n'y a pas trop longtemps, mais...
1: Ils auraient
0: dû mettre des bambous. Ça pousse vite, les bambous.
1: Mais ça fait pas d'ombre.
0: Ça fait le bordel après, ça pousse partout, je sais. D'accord, mais...
1: C'est surtout ça fait pas
0: ça
1: d'ombre.
0: Ça fait d'ombre, je veux dire que si. Mais il y en a vite plein, en fait, c'est ça. Mais ouais, non, plutôt bien. Voilà, plutôt bien. Après, quelques petites choses qui, à mon sens, devraient être améliorées. La Marquise, par exemple. Grosse scène, un peu en plein milieu du fest. Alors, c'est bien parce que ça fait un peu la démarcation, du coup. Mais je pense que déjà quand on a des temps très ensoleillés, une bâche blanche, ça serait mieux qu'une bâche noire. Bon, ouais. Ça c'est un détail peut-être.
1: Mais une bâche blanche quand tu fais jouer du black metal, je suis désolée, au niveau des lights, ça colle pas.
0: Alors, il existe des bâches bicolores, la couleur réfléchissante de l'autre côté, et tu gardes du noir à l'intérieur pour l'ambiance, c'est pas mal. Non, c'est vrai que c'est impressionnant cette scène, elle est longue, elle est
1: massive. C'est vrai.
0: Ouais, c'est plus gros que les chapiteaux du Hellfest, quoi, pour l'altar, que la temple, quoi. Enfin, c'est vraiment, elle est beaucoup plus longue, elle est aussi large, voire plus large. Et il y a un petit parquet, c'est joli. Ils aiment bien mettre les parquets sous les tentes en Suisse, et ça, c'est ben, en Suisse, en Belgique, pardon. Je confonds, mais bon. non, c'est bien les parquets. Non, c'est cool les parquets parce que ça permet d'avoir bon alors ça résonne peut-être un petit peu au niveau du son, mais quand il y a du monde ça reste dégagé. Mais voilà, on c'est plus confortable en fait. Plus confortable qu'un vieux macadam par exemple.
1: Sauf quand t'es sur la latte qui se relève et qui te se met pile poil entre ta plante de pied et qui te fait mal. Mais ça c'est mes problèmes à moi.
0: Puis il y a aussi que quand t'es posé, enfin tu poses et tu regardes, voilà, et puis qu'il y a quelqu'un qui marche à côté de toi, tu rebondis parce que le parquet ça bouge un peu. Bon, mais c'est pas grave, j'aime quand même bien le parquet, je vote pour le parquet. Non, par contre la marquise, je trouve que quand on va sur la scène, le dôme, qui est complètement immersive avec des écrans partout, des lights partout, au plafond, sur les côtés et tout ça, je me dis la marquise, elle est vachement épurée quoi. Elle mériterait peut-être d'être d'être un petit peu plus ornementé. Voilà, on a vraiment un gros tunnel avec une scène au fond, quoi. C'est un peu le PDZ, mais en 100 fois plus grand, quoi. Voilà. C'est non, je pense que voilà. Alors, ouais, je pense qu'en termes d'ambiance, il y a moyen de faire quelque chose de mieux, de meilleur, quoi.
1: Après, au niveau de la prog de la Metal Dome, c'est vrai que les lights et le jeu de lumière qui peut dont ils peuvent profiter, parce que tous n'en profitent pas, les groupes. Il y a un truc qui se passe, ouais, sous la dôme.
0: Ouais, ça c'est vraiment une autre ambiance. Ouais. On est un peu plus proche de, enfin, plus proche
1: plus
0: de la scène. On
1: n'a
0: jamais vraiment eu de problème pour aller devant, on va dire. Hein, ça reste.
1: On est en Belgique, les gens,
0: ouais,
1: ils sont cool.
0: Ça reste très espacé. Mais en termes de son, je trouve que la marquise, il y a eu pas mal de concerts où j'étais déçu par le son. Alors que j'ai vu des concerts où le son était vraiment nickel, donc je me dis voilà, c'est quoi, c'est l'ingé, c'est quoi, qu'est-ce qui se passe?
1: Je sais pas, parce que vraiment en 2024, nous le son était impeccable partout tout le temps quoi.
0: Et ben là non.
1: Donc cette année, j'avoue que alors peut-être pas la même météo etc, et que ça peut jouer au niveau de la diffusion des ondes, mais aussi bien sur la grande scène que sur la marquise. Là je te rejoins. À plusieurs reprises, le son était pas génial, alors que vraiment c'est pas le souvenir que j'en ai de 2024, ou au contraire ça nous avait marqué. À quel point, putain, le son, il était bon, quoi.
0: Et c'est vrai que le show devait pas forcément aider. Alors, je reviens un petit peu sur... Je reviens pas sur la couleur des bâches, hein, mais je pense qu'il faut vraiment ventiler. Quand t'as une tente comme ça, enfin, qui fait 35 dehors, forcément, il fait chaud dedans, quoi. On est à l'ombre, ok, mais ça fait four, quoi. Ça fait, donc, il faut ventiler. Il faut trouver un truc pour ventiler, pour que ce soit... Que ce soit plus agréable, quoi, et puis que peut-être en termes de son, que ce soit plus agréable pour le public, mais aussi pour les musiciens et les techniciens, quoi, parce qu'ils en chient, les mecs qui doivent travailler.
1: Ouais,
0: elle est pauvre. Nous, on pouvait sortir, aller boire de l'eau, prendre un peu l'air, tout ça, mais alors eux, ils étaient dessous, et ça devait être quand même compliqué, quoi. Donc, réfléchir à une ventilation complète de cette salle, ça serait pas mal.
1: Alors, voilà. C'est vrai que la ventilation, ça a amélioré au fur et à mesure de la première journée, où les ventilos entre les bâches se sont mis en route et commençaient à avoir une petite performance. Parce qu'autant le premier jour, il n'y a quasiment pas de concert qui était supportable, pour moi en tout cas, avant 8h le soir. Autant les autres jours, j'ai pu arriver beaucoup plus tôt sous la marquise et rester beaucoup plus longtemps. Parce qu'il y avait ces ventilos là qui essayaient de brasser un peu l'air. Et si tu arrivais à te placer judicieusement, tu arrivais à pouvoir respirer. Ouais. Mais c'est vrai qu'ils sont arrivés tardivement.
0: Mais globalement, les concerts du soir étaient beaucoup plus appréciables que les concerts de journée. Les concerts de journée, c'était la fournaise. Et j'ai pas vu de prestations. J'ai vu des bons concerts, mais voilà, c'était difficile de rester aussi quand t'étouffes, t'as envie de sortir, t'as envie de prendre l'air, quoi. Et c'est difficile de rester aussi sous ces tentes-là, dans ces conditions. Ouais. Bon, on continue après, on écoute une petite zik.
1: Allez,
0: on va faire une petite pause musicale avec Evergrey qui sort un nouvel EP là, enfin qui est sorti le 5 juin, qui s'appelle Architects of a New Wave. Ils vont ressortir un album Evergrey. Ils sortent tout le temps des albums de toute façon Evergrey. J'ai l'impression
1: qu'il y a à peu près un par an.
0: Il se passe pas 3 mois sans qu'il y ait une sortie d'Evergrey, que ce soit un album ou un single, quoi. Donc voilà, on va vous faire écouter le single et puis on viendra un petit peu sur le concert juste après. Allez, Burning Flame donc sur Architects

Et voilà, c'était Evergrey sur Radio Campus avec donc une nouvelle chanson tirée du nouvel album, la chanson The Burning Flame, et l'album Architects of a New Wave. Voilà, sorti chez Napalm, et puis Evergrey qui nous a fait un concert comme d'habitude au Grass Pop, donc qui était très bien. Toujours bien joué, bien interprété. Un peu compliqué peut-être sur.

0: étant donné que c'était déjà en plein Cagna, à midi, un truc comme ça. Mais bah, ils ont assuré, comme d'hab. Donc, pas de grosse surprise.
1: Non, par contre, une grosse déception du fait que ce soit le matin, quand même. Un dimanche à 12h55, ils méritent un spot plus haut, enfin, un slot, c'est pardon, vrai. Plus haut. Et surtout qu'ils n'étaient pas du tout en face des bonnes. Les slots n'allaient pas du tout. Disons que Gaïrea joue à midi. Enfin, là, pour le coup, en plus, 13h15. Donc, après, techniquement, qui commence après Evergrey,
0: en plein Cagna,
1: ça n'a aucun sens.
0: Ouais, non. Alors, le running order était. Et là, c'est un point négatif, par contre. On n'est pas d'accord avec plein de choses dans le running order du Grasspop.
1: Eh ben, surprise, j'ai beaucoup boudé.
0: Non, mais c'est dommage parce que voilà, on voit des prestations. Ben, encore une fois, quand les groupes jouent dans des conditions qui sont compliquées, à savoir, il fait super chaud, c'est en début d'après-midi, enfin, t'es pas encore dans l'ambiance, enfin, c'est compliqué de poser le truc, quoi.
1: Après, ça montre surtout qu'Evergrey, malgré tout, n'arrive pas à décoller. Ils restent au niveau qu'ils ont, mais c'est vrai que quand tu les vois à Wacken en fin d'après-midi, ça a une autre gueule, quoi. Même si c'est encore à l'heure de l'apéro, à 18h, 18h30, tu vois Evergrey, eh ben, je suis désolée, eux, ils ne sont pas pareils et le concert est différent. J'ai joué généralement un peu plus longtemps, même si on n'a pas trop à se plaindre de la durée des sets.
0: Ouais, mais Wacken, c'est un autre monde.
1: Oui, Wacken, c'est autre chose, c'est certain.
0: Il y a une bénédiction sur ce site.
1: Oui,
0: même s'il pleut, même si.
1: C'est vrai, c'est vrai. Donc, oui, moi perso, j'ai vu que le début hein, d'Evergrey. J'ai tenu trois chansons, puis après, j'ai couru sous la marquise. Puisque c'était l'heure de Gaïrea et qu'il était hors de question que je les rate. Et bah, quand même, un petit retour sur ce concert qui m'a pas déçu. Je peux pas dire ça. Mais en tout cas, par rapport aux deux claques que je me suis prises précédemment, donc une à Wacken, hein, là pareil, en plein après-midi, à midi, en plein Cagna, Gaïrea avec leur univers, ils m'avaient totalement embarqué. Et puis de nuit au Summer Breeze l'année dernière, où là, le show est évolué, enfin, évolutif, qui a évolué entre-temps. Je m'attendais encore à une claque, en fait. Je crois que j'avais mis trop d'espoir dans ce set, avec ce nouvel album, qui pourtant, même s'il me déstabilise toujours autant, hein, je n'ai pas changé d'avis, j'adore cet album. Voilà, il est chelou, mais il me plaît. C'est pas du Gaïrea, mais il me plaît. Et non, c'était, je pense, plus scéniquement une redite de l'année dernière au Summer Breeze. Donc pas d'évolution avec ce nouvel album qui pourtant est extrêmement différent des deux précédents. Donc ouais, j'ai une pointe, c'est pour moi le moins bon des trois concerts que j'ai vus d'eux.
0: Ouais, j'ai tendance à penser que le concert du Summer Breeze était un peu mieux aussi, puisque bon, meilleures conditions, et puis aussi peut-être des mouvements scéniques qui étaient plus...
1: variés.
0: Ouais, et puis on va dire plus dedans, quoi, plus dérangé, plus... Alors, on sentait qu'il était plus dedans.
1: C'était un peu trop mécanique, je te rejoins. C'était un peu trop calculé. Là, je fais ci, là, je fais ça. Alors que Summer Breeze, on avait l'impression que c'était instinctif, tout ce qu'il faisait.
0: Ouais, puis il y avait ce décalage au Summer Breeze qui fait que ça... Je sais pas, il nous semblait surnaturel un peu, ouais. Tu vois, dans son jeu. Tandis que... Enfin, en tout cas, le chanteur, je parle. Hein.
1: Oui.
0: Mais là, c'était plus traditionnel, on va dire. Donc, peut-être moins prenant, quoi.
1: Ouais, et puis on connaissait et on a moins été surpris. Et encore une fois, son jeu de scène, il n'est pas renouvelé. Alors qu'au Summer Breeze, il y avait quand même différentes choses. Et le côté torturé, on y croyait plus, effectivement. Mmh. Et quand je les ai vus avec Wacken pour la première fois, c'était l'ancien chanteur qui, lui, était encore plus torturé. Mais vraiment, lui, il s'est fracassé la gueule. Enfin, c'était beaucoup plus intense encore son jeu scénique, malgré le soleil, malgré l'heure, malgré la chaleur. Oui, parce qu'il avait fait chaud à ce moment-là à Wacken.
0: Oui.
1: Non, mais c'est important de le préciser, parce qu'à Wacken, c'est rare. Et ouais, donc c'était un bon concert, on va pas dire le contraire, c'était très bien. Au niveau de la setlist, surtout le dernier album, très très peu des précédents, voire que le précédent, mais pas le premier album, si mes souvenirs sont bons. Donc pas déconnant, vu que c'est la nouvelle tournée, mais moi j'aurais préféré, peut-être que le jeu de scène aurait évolué un peu plus s'il y avait d'autres albums qui sont malgré tout, le premier, il est énorme, quoi. Il m'a un peu manqué.
0: Mais moi, je voulais dire un truc et du coup...
1: Pardon, je t'ai perdu.
0: Non, il est parti. Il est parti.
1: Il est parti,
0: non,
1: il va revenir.
0: Je voulais... Voilà, ça y est, revenu. Je voulais quand même féliciter tous les artistes, tous les musiciens qui ont joué dans leur tenue de scène.
1: Ouais.
0: Pendant, voilà, et je pense que y a pas... Enfin, ça, c'est valable aussi pour le Hellfest, hein, évidemment.
1: Oui.
0: Voilà. Genre, je pense à Windrose. Bon, le son était pourri. Enfin, voilà, mais les mecs étaient à fond quand même. Et sortir les fourrures et les armures et tout ça pour aller se foutre en placagna à 3h de l'après-midi. Et puis faire un concert de heavy metal. Et puis essayer de se bouger sur scène pour voir des types lever des pioches gonflables et chanter mine, mine, mine. Voilà, chapeau quand même. C'est, non, voilà, c'est, mais c'est beau, mais voilà, ils ont dû perdre 12 litres de flotte en moins de 30 minutes. Et puis pareil pour Ordenogan. Bon, c'était plus la fin d'après-midi, mais enfin bon. Niveau costume, je pense qu'ils tiennent chaud, ils sont pas mal aussi. Voilà, dans un autre style qu'Anonym Feeder là, qui sont tous avec leur enfin c'est pas des cagoules, c'est des bas sur la tête, on voit pas leur visage, enfin t'en dis donc comme ça, t'as pas envie de t'habiller, quoi, tout simplement.
1: T'as juste une envie, c'est d'être à poil.
0: Mais oui, dans une piscine éventuellement.
1: Voilà, et pas sur scène sous des frojos avec un gros costume de merde.
0: Projo qui chauffe en plus.
1: Ah bah oui, c'est pour ça que je précise, c'est sous ça. Les projos.
0: Donc chapeau aux icos, quoi. Voilà. Bon, pour continuer un petit peu sur ce grass pop, de manière générale, donc voilà, il y a quand même des coins d'ombre. Franchement, j'ai jamais eu trop de soucis pour trouver un coin d'ombre, ne serait-ce que la marquise ou bon bah soit il y a un concert, soit il y en a pas, mais du coup t'as une énorme place à l'ombre, même s'il fait chaud, t'es quand même à l'ombre. Après, si tu te mets devant, t'arrives à être à l'ombre et avoir de l'air, ça c'est pas mal. Voilà, que dire aussi sur... Voilà, peut-être un petit mot sur ce qu'on nous donnait à manger. C'était, bon, d'une part, étrange, parfois. D'autre part, quand même assez cher. On doit le signaler. Leur système de Skullies, c'est des petits crânes qui coûtent 3 euros, combien ? 90, non ?
1: 3,90, oui.
0: 3,90, oui, c'est ça. Un crâne coûte 3,90.
1: Voilà, pas un crâne, c'est un Skullie.
0: Ouais, un Skullie, quoi. Donc... ouais, franchement, je pense qu'on peut s'en passer, quoi. Ça sert à rien. si ça sert à te faire croire que tu payes pas cher, alors qu'en fait, t'es en train de lâcher. Tu te dis 3 squelettes, c'est bon. Bah non, bah tu lâches 15 balles, du coup, pour.
1: 12.
0: 12 balles pour des trucs qui en coûtent 2. Donc, voilà. Donc, voilà, squelettes, je pense que c'est vraiment. Vraiment quelque chose de superflu aujourd'hui.
1: Oui. Petite pensée quand même, j'en profite, petite digression rapide.
0: Ouais.
1: 12 euros la saucisse purée aux Eurocaennes ce soir. Bravo.
0: Bravo.
1: Bravo les Eurocaennes, on est sur la même dynamique. Plus ça va, moins il va être facile de manger en festival. C'est ça.
0: Que dire aussi sur le grass pop ? Un point positif sur le camping, parce que le camping était clean, calme. Voilà, jamais trop d'attente pour les douches, bon, sauf quand les shots, sauf quand t'es tombé en panne, quoi.
1: Alors, mais précise bon. Quand même qu'on était sur le crypt.
0: On était sur le
1: crypt. On n'était pas sur le boneyard.
0: On n'était pas sur le boneyard, mais effectivement, le crypt, c'était très très calme. On se demandait si on était en festival, quoi.
1: On n'a plus dormi.
0: Et oui, puis voilà, niveau infrastructure, enfin voilà, niveau toilette, niveau tout ça, ça sur le site, franchement, il n'y avait pas de queue. Il y avait des queues au point d'eau, forcément. Tout le monde voulait boire de l'eau. Et puis quoi d'autre aussi ? Bah, les grandes scènes, ma foi, c'est plutôt bien organisé, même si j'ai un petit peu du mal avec cette barrière qui coupe le pit en deux, quoi. Alors, autant l'année dernière, j'avais été un peu surpris au Summerbreeze de voir des barrières qui empêchaient les mouvements de foule d'avant en arrière, c'est-à-dire... mais au final, je me disais, pourquoi pas ? Mais alors, la barrière qui coupe le pit en deux, là, dans le sens de la largeur, ça casse quand même pas mal de choses, ça casse l'ambiance, je trouve.
1: Alors, figure-toi que je crois avoir compris pourquoi la marquise. Parce que autant la barrière qui est entre les deux main stages, il sépare les deux scènes pour limiter les mouvements de foule, tout le monde remonte, machin, why not? Et en fait, je crois que la marquise, c'était l'accès personnes handicapées ou un truc du genre. Parce qu'il y avait des gens du public qui avaient accès à cet endroit-là. D'accord. Ils étaient fort peu nombreux. Et je me demande si c'est pas un genre de PMR, mais au milieu de la scène, pour que tout le monde puisse accéder au devant de la scène, parce qu'il n'y a pas moyen de mettre une plateforme à l'arrière, par exemple. Et alors, je ne suis pas sûre de cette information.
0: Bon, vu la taille du bordel, ils pourraient faire. Hein. Mais après, ceux qui sont au-dessus, ceux qui sont 2 mètres en hauteur, quand il fait chaud comme ça, je pense qu'ils doivent le sentir.
1: Voilà, et puis pour rentrer dans la marquise, ça va être chaud.
0: Hein. Oui, c'est vrai.
1: Donc, je pense que c'est la solution qu'ils ont trouvée, parce que je ne me rappelle pas qu'il y ait cette séparation en deux il y a 2 ans.
0: Moi, j'ai pensé simplement que c'était pour la volonté de casser les circles pit, tout simplement.
1: Bah,
0: casser
1: peut-être, mais il y avait des gens,
0: casser les Hall of Death.
1: Il y avait des festivaliers au milieu et qu'ils avaient un certain âge. Donc je me dis, est-ce que c'est pas un accès un peu protégé? Est-ce qu'il n'y avait pas de, il me semble pas qu'il y ait de système de VIP au Summer Breeze, au Grass Pop. Je peux me tromper encore une fois. Et j'ai vu ça le dernier jour. Alors, et je me suis fortement questionnée.
0: Il devait y avoir. On n'a pas vu l'entrée, voilà. On n'a pas cherché.
1: Non.
0: Site assez bien marqué au final, parce que voilà, on a vraiment un espèce de gros enclos, quoi, avec des stands un peu partout sur le bord de l'enclos, quoi.
1: Et on se retrouve quand même au niveau des stands. J'ai trouvé avec moins de diversité qu'il y a deux ans au niveau des stands proposés de nourriture. Plus sur le modèle d'un Wacken où à chaque endroit, à chaque scène, on retrouve exactement les mêmes choses. Donc à Wacken, le Mario Pizza, les pâtes ceci, les machins chinois, les wurst, bref.
0: Ouais, ça manquait un peu de...
1: De variété.
0: Et de spécificité, j'ai envie de dire. Quoi.
1: Bon, après, voilà. On est en Belgique, il y a des frites, ils t'annoncent des frites belges qui sont pas bonnes, enfin qui sont pas...
0: Bah, les frites en général étaient correctes, mais... Tu vas pas manger de la frite belge, quoi.
1: C'est pas de la vraie frite belge.
0: Les frites étaient croustillantes, voilà, c'était correct, quoi.
1: C'était correct, mais c'était comme dans n'importe quel festoche.
0: On te facture les sauces, quoi. Ça, c'est un peu.
1: Ça dépendait des stands. Ça dépendait quelle sauce.
0: Mais ouais, sinon, à noter quand même des choses. Bon, je disais, il n'y a pas de spécificité. Quand on me sert un bourguignon avec du salami frit et tout ça avec une sauce mayonnaise sur des frites. Je trouve ça bon, c'est vrai que c'est un peu spécial quand même. D'accord. Peut-être qu'on rentre dans ce cadre-là, dans la spécificité locale.
1: Ah, il y avait des trucs type goulash, effectivement. Il y avait quand même des nourritures typiques. Mais si on s'attend à une diversité de stands comme au Hellfest, par exemple,
0: ouais.
1: Pas du tout. Au Hellfest, t'as quasiment tout qui est représenté. Je dis bien quasi parce qu'on ne peut pas avoir tout. Mais en tout cas, nous, les dernières fois qu'on était au Hellfest, on avait cette grande variété de nourriture. Et quand tu vas dans un coin du site, t'as pas la même chose que dans un autre coin du site. Alors que là, c'est tous les mêmes stands, c'est exactement les mêmes enseignes, c'est exactement les mêmes produits, c'est comme des chaînes en fait.
0: Oui, c'est un peu trop standardisé, quoi.
1: Voilà. Clairement, ce n'est pas le point d'honneur du Grass Pop que de faire honneur aux aspects culinaires, à la diversité, à la qualité culinaire.
0: Non, on sent que, bon, alors là, même si l'imagerie métal est quand même, on va dire, présente, plus ou moins. C'est beaucoup plus typé au Hellfest, bien entendu. Je pense qu'aucun festival n'atteindra le niveau du Hellfest, non, bien entendu.
1: Jamais.
0: Ça fait penser un peu à un Wacken, quoi, avec des. Même si le Wacken, voilà, il y a plus aussi de caractère, quoi. Plus de caractère. Mais il y a quand même des endroits un petit peu sympas qui ont leur ambiance, quoi. Je parle du Classic Rock, entre autres.
1: Non, ça.
0: Mais j'ai adoré cet endroit. Non, mais d'avoir un espèce de bar où il y a du karaoké climatisé, enfin, j'ai trouvé ça cool. Voilà, ça te change un peu quand tu as envie de prendre un coup de frais, de trouver dans un endroit où il fait 2 degrés de moins, c'est bien.
1: Oui, c'est ça. Toi, surtout, c'est pas le karaoké. Non, mais précise aux auditeurs que c'est le côté climatisé qui t'a plu.
0: Le côté climatisé m'a plu. Non, mais au niveau karaoké, j'ai vu des gens qui démerdaient pas trop mal aussi, quoi. Toi, ils ne prenaient pas. Et puis j'allais dire, ils prenaient pas les gabourets du coin. Mais d'un autre côté, j'ai pas vraiment vu de gens sous,
1: non.
0: En fait.
1: Il y avait très peu de viande sous. Le premier jour, on en a croisé quelques-uns qui faisaient, tu sais, le Michael Jackson, là, quand il s'épanche très, très, très fort en avant et qu'il tombe pas. Eh ben, c'était le même, mais à l'envers. Il penchait très, très, très, très fort en arrière et il ne se cassait pas la figure. Et je ne sais pas comment il a tenu, le mec. J'ai pas trouvé le truc du tour de magie. Parce que c'est exactement la même chose. Je me suis dit, lui, putain, il est trop fort.
0: C'est, allez. On va plutôt passer une petite musique quand même.
1: Oui. Un petit Cult of Luna,
0: ouais, parce que c'est un de mes meilleurs concerts du Grass Pop, avec une donc sous la marquise. Je disais le problème de son, mais non, j'ai vu quelques bons concerts sous la marquise. Et ben Cult of Luna en faisait partie, avec une scène qui était superbe finalement, en étant en même temps simple, avec des polygones qui donnaient une impression de profondeur, de relief, des lights qui étaient très bien faites, des fumigènes comme il fallait. Et un son parfait. Donc voilà, Cult of Luna, super prestation sur ce Grass Pop. Et à noter également donc un nouvel album qui va sortir le 6 novembre, qui va s'appeler donc In the Shadow of Your Shadow. C'est le nom de l'extrait également qu'on vous propose ce soir. Donc Cult of Luna, on attend avec impatience le mois de novembre. Voilà. bien 25 ans, plus de 25 ans d'existence pour le groupe, ben on sent le professionnalisme qui se dégage de leur musique et de leurs prestations scéniques. Allez, que je retrouve la zik, parce que oui, du coup, ah oui, c'était ça. Hop, c'était une vidéo. Allez, c'est parti. Cult of Luna in the Shadow of Your Shadow sur Radio Campus. Et donc, on finit de parler du grass pop juste après.

0: Et voilà, de retour sur Radio Campus, Cult of Luna, donc In the Shadow of Your Shadow. On se souvient du titre, comme ça, d'un coup, Cult of Luna, voilà, même si peut-être, au niveau musical, c'est pas moins évident, mais c'est naturel, c'est la claque, voilà, tout simplement. Cult of Luna, un des meilleurs concerts du grass pop, en ce qui me concerne.
1: Voilà, oui.
0: J'ai pas eu beaucoup de bons concerts, mais il y en a eu quelques-uns qui étaient vraiment géniaux.
1: Non, il n'y a pas eu beaucoup de concerts qui t'ont entièrement satisfait, mais oui. Tu t'es pris quelques claques.
0: Oui, tout à fait. Je m'en suis pris une entre autres avec Death to All. Donc Death to All, hein, projet d'anciens musiciens de Death qui ont joué dans Death à un moment donné et qui font un hommage au groupe. Bien sûr, il n'y a plus le Chuck, mais ils nous ont fait une prestation avec un son nickel, avec une précision extraordinaire, un mix superbe, un enchaînement, tout ce qu'il fallait pour vraiment. J'ai jamais eu l'occasion de voir Death avec le vrai entre guillemets line-up, mais là ce soir ça m'a vraiment mis une grosse claque. Donc gros big up pour Big Tool,
1: pour Death Tool. Tool. Et apparemment ils ont à peu près fait le set qu'ils ont fait à Pratton, quelques jours qui ont suivi là. Apparemment ont remis une grosse claque dans leur gueule aux copains qui étaient présents à Pratton, quoi.
0: Ah bah je me doute. Hein.
1: Apparemment l'expérience, c'est répété, c'était pas.
0: J'étais à deux doigts de me barrer du grass pop pour revenir au Z7.
1: Non, on t'a retenu parce que on était un petit peu dans la même voiture que toi et on a mis notre veto. Disons les choses telles qu'elles sont.
0: Mais c'est vrai que j'allais louper d'autres concerts. Alors, bon.
1: Voilà.
0: Non, voilà, grosse. Je vais pas faire tous les concerts du grass pop puisque on pourrait en faire un. Un long report, mais d'ailleurs, ce long report sera fait normalement. J'espère qu'il sera publié par un de nos confrères, puisqu'on a tous contribué. Pour l'instant, c'est pas encore le cas, Isaac, c'est ça ?
1: Alors, c'est pas encore sorti. Je pense que c'est en relecture, mais la canicule touchant un peu tout le monde, il y a un petit peu des retards, des problèmes de mail, d'ordinateur. J'ai pas tout suivi, donc je ne peux pas attester de quoi que ce soit. Mais voilà, en tout cas, c'est dans les tuyaux. Peut-être que ça va sortir ou pas. Je n'ai pas la main mise dessus. En tout cas, je suis sûre que nos auditeurs, ils attendent avec impatience mon retour de mes groupes à Wacken. Parce que quand même, il y avait...
0: À Wacken ?
1: Ah, oh putain, toi, non mais le lapsus. Au grass pop, puisqu'il y avait et Cradle of Filth et Alice Cooper. Donc à un moment donné, il faut quand même que je donne mon avis. Notamment parce qu'il y a deux nouvelles personnes dans chacun de ces deux groupes-là. Il y a deux nouvelles filles, un dans Cradle... parce qu'il y a la claviériste Zoé, vous savez, elle est partie. Ben, on a une nouvelle claviériste. Et puis, on a une nana qui remplace Nita Strauss, parce que Nita Strauss, elle a pondu. Et ben, les deux recrues, elles servent strictement à rien. Mais quand je dis à rien, elles servent à rien. Elles sont fades, elles n'ont aucune personnalité. Je ne dis pas qu'elles jouent mal. Hein.
0: Ah, je serais un petit peu nuancé quand même.
1: Non, il n'y a pas de nuance à avoir.
0: Elles n'ont pas brillé, mais elles ont fait le job.
1: Non, voilà. Je ne dis pas qu'elles nous ont mal joué. Elles ont fait ce pour quoi elles étaient payées. Elles devaient enchaîner des notes, soit au piano, soit à la guitare. Ça a été enchaîné. Au niveau de la guitare, plutôt très très bien. Il n'y a pas à dire. Elle sait jouer, il n'y a juste aucune âme. Au niveau du piano, il y a un ou deux trucs qui m'a tilté, mais ça peut être sa patte. Donc, je ne peux pas dire qu'elle a fait des fausses notes. Mais en tout cas, il n'y avait aucune âme sur les chansons. Je n'aime pas la voix de la nouvelle claviériste qui pourrait coller à certains albums, mais en fait, non. Et elle y met pas d'elle, quoi. Et je suis désolée. Zoé avait certainement ses défauts au sein de l'équipe de Cradle of Filth, mais elle, au moins, quand elle reprenait les vieux albums, les albums du milieu, les derniers albums, putain, on y croyait. Elle avait une voix pour Cradle, quoi. Elle sert à rien. Je pourrais chanter dans Cradle que je serais peut-être meilleure qu'elle. Et ça craint parce que je ne sais pas chanter et encore moins du Cradle, quoi.
0: Tout le monde sait que Dani ne veut pas que quelqu'un ait la tête qui dépasse. Voilà.
1: Mais oui, mais n'empêche que c'était fadasse, quoi. Et en plus de ça, alors je ne sais pas si c'est le sondier qui a mal sonorisé son piano et son micro. Donc c'est vraiment le seul bémol que je peux apporter. Peut-être que ça ne vient pas que d'elle, mais peut-être que ça vient aussi du son. Et c'est la première fois que je vais excuser quelqu'un que je n'aime pas. Alors profitez-en, ça n'arrive pas souvent, quoi.
0: Non. Tu es de mauvaise foi, là.
1: Non. Parce que vraiment, au niveau du chant, il y a des fois, tu ne l'entendais pas. Il n'y a aucun coffre. Non, ça ne va pas du tout. Le set de Cradle en lui-même était plutôt pas mal au niveau de la setlist.
0: Oui. Énergique, en plus.
1: Oui, non, mais je parle de ce qui n'allait pas. Mais ce n'était pas pour une fois que je fais un concert de Cradle correct en compagnie de mes amis qui peuvent constater que Cradle peuvent faire un concert correct, je ne vais franchement pas cracher dans la soupe. Parce que c'est quand même très rarement arrivé cette histoire. Généralement, les seuls bons concerts que j'ai vus, j'étais tout seul. Et dès qu'il y avait quelqu'un avec moi, c'était de la merde. Là, non, non, c'était plutôt un bon set. Dany, plutôt juste dans son interprétation. Au niveau de sa voix, il a bossé. Vraiment, d'album en album, de concert en concert, on sent qu'il a travaillé sa voix de scène et qu'il colle de plus en plus à la voix d'album. Et ça, c'est extrêmement plaisant pour moi, j'avoue, quand il ne fait pas sa voix de merde, là, pour changer les tonalités et autres. Mon petit bémol, c'est Principle of Evil qui débarque juste quand certains copains viennent voir. Et c'était vraiment la pire chanson pour eux pour rentrer sous la marquise.
0: Moi, je trouve qu'elle est bien passée, quoi.
1: Ouais, mais eux, ils peuvent pas adhérer à ça. Ils peuvent pas, non. Ils auraient adhéré à la
0: Ils ont beaucoup changé quand même, ils ont beaucoup évolué.
1: Oui, mais c'était pas la bonne chanson pour qu'ils puissent reconnaître le talent. Tu vois,
0: ce soir, ils vont revoir Offspring pour une deuxième fois en 15 jours, mais ils ont beaucoup évolué.
1: Mais ils auront 15 ans encore pour la deuxième fois en 15 jours, ils auront 15 ans, ils seront heureux. Et on leur fait un bisou. Donc Cradle et puis Alice Cooper, de son côté, cette liste qui changeait encore une fois, c'est étonnant de voir que malgré les années, la playlist peut encore évoluer. Mis à part la guitariste qui ne sert strictement à rien, grosse surprise avec la reprise de Nirvana à la fin du concert. Celle-ci, je m'y attendais pas, mais vraiment pas du tout. Et plus, en plus, une reprise pertinente. Et j'y croyais. Enfin, il aurait pu écrire cette chanson. Et je ne pensais pas que j'aurais pu croire qu'Alice Cooper a écrit du Nirvana. Vraiment, j'y croyais, c'était impeccable. C'était pas juste un extrait avec Another Brick in the Wall, machin. Non, non, ils l'ont fait en entier. C'était assez inattendu, bienvenu, et comme quoi Alice Cooper, malgré l'âge, malgré la fatigue, malgré le fait qu'il vieillit et qu'il va falloir que... Enfin, ces derniers temps, je sors du déni et je le constate physiquement sur scène, il vieillit. Il reste là, bien là, présent, et c'était un putain de bon concert, quoi.
0: Voilà. Je te fais confiance que j'ai...
1: Non, tu n'étais pas là, il y avait The Gathering en fait. Et tu as eu raison d'aller voir The Gathering.
0: J'ai apprécié de voir, même si ce n'était pas le concert ultime, mais voilà, on avait une année qui avait le smile pendant tout le concert. Ils ont joué le Mandylion, le son était bon, la voix était très bien, était très bien mise en avant, était parfaite. Et voilà, bon moment. Le petit bémol, c'est que ils ont fait déborder le concert de The Gathering sur Solid Sol Staphir, et donc j'ai dû courir ensuite pour aller me mettre dans une autre ambiance, mais que j'aime autant. Mais du coup, voilà, j'aurais bien voulu un petit quart d'heure de battement histoire
1: de redescendre un peu,
0: tranquillement
1: pour remonter tranquillou.
0: Voilà, là, c'est le passage dimensionnel était trop brusque. Voilà. Mais non, très très content des deux concerts, de Gathering, de Sol Staphir. Ouais. Allez, on va...
1: Un petit big up à Moonspell. Je ne vais pas faire de chronique, mais c'était vraiment un très très bon concert. Et ce qui a fait bien plaisir, tout comme celui de Mastodon.
0: Bah, tu vois, bah, c'est celui qui ne me marque pas trop.
1: Moonspell.
0: Mais là, ouais. Je n'ai pas trouvé, j'ai vraiment pas eu un moment exceptionnel. Quoi.
1: C'était pas un concert exceptionnel, ouais, clairement.
0: Bon, mais ça ne m'a pas embarqué. Quoi, hein.
1: Non, mais ouais. Je peux comprendre ton point de vue. Après, ouais. J'aurais fait une setlist différente.
0: C'est dommage,
1: machin,
0: d'ailleurs.
1: Mais...
0: C'est dommage.
1: Ah, y a eu des passages qui m'ont foutu les poils, quoi. Donc, voilà. Moonspell, j'ai vraiment beaucoup aimé. Très déçu par Anthrax. Les Cavalera, meilleur que Heavy Weekend, quand même. Voilà. Alter Bridge, qui m'a fait rester devant la scène alors que j'avais d'autres choses à voir, mais j'ai dit fuck. Je suis trop bien devant Alter Bridge, donc je suis resté devant Alter Bridge, clairement. Sinsainum, c'était cool, quand même. Sinsainum.
0: C'était pour
1: débuter la journée. Ouais. C'était peut-être un peu tôt pour moi, mais c'était cool.
0: Mais pareil, en termes de son, je pense que ça aurait pu être mieux. Enfin, voilà, c'était correct.
1: Ma grande victoire, quand même, ultime. Parce que vous vous rendez pas compte, vous, derrière votre poste, à quel point pour moi c'est une grande victoire. Baron a apprécié un concert d'Avatar.
0: Et oui, la troisième fut la bonne, au final.
1: Enfin, il a compris. Je ne dis pas qu'il va revenir, qu'il a adhéré 100%, mais il a compris pourquoi on aimait ce groupe.
0: Eh ben, alors, je ne sais pas si j'irai jusque-là, comprendre pourquoi vous aimez.
1: Ah, j'essaye, écoute.
0: Ça reste quand même assez ambitieux. Mais je dois dire complètement objectivement que oui, le concert était bon. On avait, pour moi qui ne suis pas un fan d'Avatar, je trouve que les... voilà, les chansons sont parfois peut-être un peu répétitives ou pas. Cette fois, c'était bien joué. Voilà, autant un Captain Goat qui était moulant aux euros que qui sur quand on écoute comme ça ne fait pas plus d'effet que ça. Autant là, c'était bien, ça passait bien. C'était, je sais pas, c'est joué à peine plus rapidement. Il y avait, voilà, c'était bien joué, bien entendu. Hein. Mais voilà, ça passait mieux, je sais pas. Et puis oui, ils ont enchaîné les chansons. Il y avait une ambiance aussi, mais il y avait peut-être plus d'ambiance aussi que ce que j'ai pu voir auparavant. Mais ce concert d'Avatar était bon. J'ai trouvé bon, voilà. Sans être fan de la musique, tu vois, en plus. Donc c'est ça. Et je vais pas forcément réécouter du Avatar chez moi. Quoi.
1: Non, mais c'est bien. Mais j'ai bien compris.
0: J'étais content de les avoir vus, d'avoir vu un beau concert d'eux. Ça me rassure dans la confiance que vous pouvez passer dans un groupe qui finalement se montre digne de vous, quoi.
1: C'est ça. Et moi, ça me rassure qu'ils puissent enfin être aussi bons en festival qu'en salle. Parce que c'est ça qui était hyper frustrant pour moi avec ce groupe, c'est que d'avoir vécu des concerts absolument énormes en salle et qu'en festoche, ça ne va pas. Donc déjà, la setlist a été légèrement remaniée et effectivement, là, c'est un peu plus percutant, un peu plus pertinent. Bon, ils commencent toujours par Captain Goat, qui est une erreur magistrale, mais ils se sont rattrapés sur d'autres trucs.
0: Elle passait bien.
1: Non.
0: Désolé, même
1: Tonight, We Must Be Warrior, c'est celle avec laquelle ils doivent commencer. Ils ne m'écoutent pas, ils ne veulent pas être d'accord avec moi, mais j'ai raison. Voilà, il commençait par ça et ça défonçait encore plus. Mais je te rejoins, pour la première fois, j'ai apprécié entendre Captain Goat en live. Pour la première fois. Et là, je me suis dit, ça sent bon cette histoire. Si même, j'ai trop bu, mais vu la canicule, je ne pense pas. Soit ils vont être vraiment bons et ils ont été bons.
0: Puis en plus, c'est pas comme aux Euroques, aux Euroques, il nous a fait son solo de piano, là, le truc qui casse tout, quoi. Là, ils ont enchaîné les chansons, ils ont fait des... Voilà, ça passait bien, le bon enchaînement. C'est une question de rythme à concert aussi.
1: Exactement, ils ont enfin compris ça qu'en festival, il y avait un rythme différent d'un concert.
0: C'est pas comme Offspring, entre autres, entre parenthèses, qui nous nique leur concert, là, parce qu'ils enchaînent Come Out and Play avec trois, quatre pure songs, et puis après, blablabla, puis je fais une reprise de Taylor Swift, et puis
1: alors
0: je te fais un solo de batterie, et puis blablabla, puis il pleut, puis quand même blablabla, plutôt que d'envoyer du steak, et puis de faire bouger tout le monde, non, blablabla. Voilà. J'espère que vous n'aurez pas ça ce soir aux Euroc, les gars.
1: C'est ça, bah si, ils auront exactement ça, puisque j'ai regardé les setlists. Mais.
0: Condoléances.
1: Trois reprises de merde, enfin de merde, pas que de merde, mais quand même, parce que Taylor Swift, franchement, il pourrait faire autre chose, hein. ça vaut un Joey Star au Hellfest. Mais putain, arrêtez les reprises de merde. Voilà, Alice Cooper, il reprend du Nirvana pour faire jeune, tu vois. Il ne reprend pas du Taylor Swift. Ou Justin Bieber.
0: Mais putain, mais qu'est-ce qu'ils ont à reprendre des groupes? Ils ont
1: Smash et Americana,
0: mais putain. Ils ont un actif de ouf, quoi.
1: Ils vont faire
0: des reprises, quoi.
1: Et des reprises de merde.
0: On en a rien à foutre des reprises, quoi. Putain, non, mais sérieux.
1: Sans déconner. On n'a rien compris du tout. Surtout, on a boudé parce qu'on était sous la pluie, parce que c'est là où on s'est pris une grosse drache. Voilà, quoi. Toi, t'es parti, t'as lâché l'affaire. Moi, je suis resté jusqu'au bout, on était gaugés. Voilà, parce qu'il y avait quand même des chansons qui me manquaient.
0: Hein. Ouais, bah t'en as écouté une ou deux.
1: Mais il me manquait Self-Esteem. Ouais. Je suis désolée, c'est gros classique, mais j'avais besoin d'écouter Self-Esteem.
0: Tu as écouté beaucoup plus en fait.
1: Voilà.
0: C'était pas assez juste Self-Esteem, c'est pour ça que je suis partie.
1: Et donc, je réitère le fait que vous aviez qu'à venir avec moi au jardin du Michel pour la tournée anniversaire du Smash.
0: Mais je me rappelle du concert aux Euros il y a longtemps, la fois qu'ils avaient joué. C'était très bien. Mais bon. Les temps changent. On reprend du Taylor Swift.
1: Allez, il est 20h30, il va falloir qu'on fasse gagner des places pour le barbecue.
0: Ouais, donc on va en parler juste après. Oui. Je termine juste en conclusion pour ce Grass Pop, ma foi. Bon festival. Le seul truc qui m'a manqué, c'est un peu un grain de folie. Festival peut-être un peu trop standardisé, les gens un peu trop calmes.
1: Belge. Trop belge.
0: Je sais pas, il manquait des trucs qui sortaient de l'ordinaire, voilà. Je parlais aux gens en français parce que moi en Belgique on parle français. Bah non, ils me répondaient dans un et je ne comprenais pas.
1: Non, trop belge dans le sens où les Belges ne crient pas, ne chantent pas, ne sont pas exubérants, ils sont calmes, ils applaudissent les titres quand ils sont contents. Il n'y a pas l'émotion qu'il peut y avoir comme en France ou en Allemagne devant certains concerts. Parce qu'en Allemagne, ça dépend aussi des concerts. Attention. Ou en Suisse, par exemple. C'est vraiment assez proche de la Suisse. C'est calme. Toi, t'arrives, tu chantes, les gens, ils te regardent de travers et ils s'en vont parce que tu chantes. Alors qu'eux, ils sont devant le concert et ils causent. et blablabli, et blablabla.
0: Ils sont juste venus voir des concerts, pas forcément, passer un bon moment en général, quoi.
1: Voir ou écouter, parce que des fois, ils tapent une discute, ils sont deux assez proches de la scène, tout ça pour une grande conversation que nous, on ne comprend pas parce qu'on ne parle pas le néerlandais. D'ailleurs, c'est la première fois de ma vie, et je n'avais pas essayé il y a 2 ans, et je ne sais pas pourquoi je n'ai pas essayé il y a 2 ans, mais c'est la première fois de ma vie que je ne sais pas commander une bière dans la langue du pays dans lequel je me trouve.
0: C'est déroutant, je te comprends.
1: J'ai essayé.
0: L'impression d'avoir pas vraiment été intégré, quoi.
1: Non, parce que je sais le dire dans toutes les langues. En tout cas, au moment où je suis dans le pays, je sais le dire, je le retiens, j'y arrive. Alors, avec mon accent de merde, je suis française. Mais en tout cas, je sais le dire dans la langue natale du pays où je me trouve.
0: C'est le minimum, quoi.
1: Et là, la barman, elle m'aurait presque offert une bière pour mes efforts. Mais franchement... J'ai réussi à le dire une fois de manière à peu près correcte, c'est-à-dire que j'ai articulé de la bonne manière, même si le ton n'était pas là. Enfin bref, tu me comprends. Et j'ai fini ma phrase, j'étais incapable de le redire. Donc j'ai réussi une fois, un one shot, je ne l'ai pas retenu, même quand je l'ai lu grâce aux applications maintenant. Ils te disent comment on dit les choses, je ne sais pas le redire et je ne le retiens pas. C'est une langue de barbare. Même le polonais est plus simple. Le tchèque est plus simple.
0: Des fois, on voit bouger, on n'émigrera pas là-bas. Hein.
1: Non. Je peux te le dire en russe, je peux te le dire en ukrainien, je ne peux pas le dire en néerlandais. Ça n'a quand même aucun sens, cette histoire. Les Belges sont chelous.
0: Allez, un petit avatar. J'ai 3 albums sous la main. Tu veux lequel?
1: Under the... ouais.
0: Under the Gatherer. Ouais. Et la chanson, allez. Tac, tac, tac. Allez, on a le choix. Je prends un D10 ou quoi là ?
1: Non, remets non.
0: Ah bah ça y est, elle veut plus le.
1: Non, je te prends le micro, vas-y, va en arrière. Black Waltz. Let It Burn. Bah oui, ou Paint Me Red, ou Let It Burn, ou Paint Me Red, comme tu veux. Let It Burn. Let It Burn, adjugé vendu.
0: C'est presque un peu trop facile, le titre Burn. Allez.
1: Mais oui, c'est facile. Mais en même temps, je les veux toutes. Tu me demandes de faire un choix. J'ai 4 secondes pour me décider. Je voulais pas te mettre Secret d'or parce qu'il ne la joue jamais. Je voulais pas te mettre Captain Goat parce que je l'aime pas. Voilà.
0: Allez, on la lance dès que tu montes le potard.
1: C'est fait.
0: C'était le Grass Pop 2026.
1: Et on a aimé. Cœur avec les doigts.

0: Et voilà, c'était Avatar.
1: C'est bon quand même.
0: De Campus. Oui, elle est bien cette chanson. Après, voilà, il faut pouvoir la vivre aussi sur scène, tout ça. Ouais, mais j'ai bien apprécié quand même. J'ai bien apprécié.
1: Oui. Voilà.
0: Allez, l'heure tourne. C'est terrible, cette heure qui tourne. Elle tourne tout le temps, tout le temps, tout le temps, tout le temps. Et il est l'heure de parler du BBQ Jura Fest parce que c'est quand même demain soir.
1: Donc, oui, les 3 et 4 juillet, ça se passe au barrage de Cutura, c'est dans le Jura. C'est pas très loin de Saint-Claude pour ceux qui ne visualisent pas tellement la topographie du Jura. Et puis c'est un festival qui se déroule donc sur 2 jours puisque ce sont les 3 et 4 juillet. Vendredi soir, il y a eu un changement de line-up. Ce ne sera pas Didier Super parce qu'il a annulé toute sa tournée Didier Super pour raison de santé.
0: Et donc il est remplacé par Gogol Premier, voilà, du punk comme il faut. Donc avec des paroles bien percutantes aussi, je pense que là ça a touché tout de suite les programmateurs. Donc voilà, ça sera Gogol Premier demain soir au BBQ Jura Fest et il sera accompagné des Chèvres Salées, de Charnoy et OVNI. Voilà, et samedi donc, alors c'est pareil, samedi petit changement aussi puisque il y a eu, attends, faut que je reprenne qui c'est qui a annulé, du coup.
1: En fait, c'est dommage parce que la page que tu viens de fermer t'aurait donné la réponse.
0: Ouais, mais du coup, attends, faut que je la remette.
1: Bah oui, voilà. Sinon, tu cliques sur notre... Non, c'est pas grave, ok. Vas-y, fais comme tu veux.
0: Écoute. Enfin, donc, demain soir...
1: Bah oui, mais...
0: Du coup, il est parti. Il est parti, il revient pas.
1: Mais il va revenir, tu vas voir.
0: Ah, voilà. C'est mieux.
1: Ouais, mais non, qu'est-ce que tu fais?
0: Qu'est-ce que discussion. Je fais? J'essaie de gérer une souris alors discussion. Que je ne peux pas gérer de souris.
1: Discussion.
0: Voilà, demain soir, donc, on avait dit Chef Salé, Charnoy, Gogol Premier, OVNI. Et samedi, donc, il y a quelques petits changements de line-up aussi. Il y a toujours Raffengrim qui seront en tête d'affiche, qui seront accompagnés par Askeman, par Towards the Throne, par donc Obsession, Volva Music, Gozer, Snapshot. Et il y a un petit changement puisque apparemment une Death of Conflict n'est plus au programme
1: et Ekrelymph non plus.
0: Voilà, et ils sont remplacés par Atabas.
1: Voilà.
0: Donc ça, quelques petits changements à noter. Atabas, du coup, ben qu'on voilà, on se tourne autour, hein, parce que.
1: Ben, ils devaient être là. Ils sont pas là.
0: Ils devaient être là la semaine dernière.
1: Ils sont pas là. Ils seront là la semaine prochaine ou pas.
0: Bien.
1: Et on espère qu'ils nous feront quand même l'honneur de leur présence parce que on pourra supporter la chaleur dans les studios ici jeudi prochain et qu'ils pourront nous raconter comment se sera déroulé ce Jura. Ce barbecue
0: Jura Fest.
1: Donc, oui, c'est Obsession, le groupe de Lons-le-Saunier qui remplace. C'était qui? Under the Conflict et puis Atabas qui remplace Ekrelymph.
0: Voilà. Donc attention, programmation revue pour ce week-end.
1: Mais ça va être bien quand même. Et du coup, oui. Vu que vous êtes gentils, puis qu'on aime bien le barbecue Jura Fest, puis qu'ils nous aiment bien aussi, puis qu'ils vous aiment bien aussi, eh ben on a des places à faire gagner. Donc vous nous appelez. Le téléphone marche. En tout cas, en théorie, parce qu'il fait buuuu. Donc normalement, vous devriez pouvoir nous joindre ce soir. Au 09 71 533 763. Vous nous appelez au 09 71 533 763. Il est 20h30, donc on n'a pas le temps de vous poser des questions, que vous y réfléchissiez. Vous nous appelez, premier arrivé, premier servi.
0: Alors vous venez directement à la radio. Voilà.
1: Oui, mais s'ils appellent.
0: C'est mieux pour réserver. Ouais.
1: Bah, du coup,
0: on peut dire après, c'est bon, tu peux venir.
1: Ils peuvent venir à la radio, on se boit une petite canette ensemble, tout ça, c'est la classe. Mais par contre, c'est quand même mieux d'appeler avant.
0: Promets rien, on n'a que du champagne.
1: Ah mince. Quel dommage.
0: C'est même pas à nous, t'es obligé de piquer à quelqu'un. Oh, faut pas le dire.
1: C'est la fin d'année.
0: Ouais.
1: Ça se verra pas.
0: Ouais, je suis sûr qu'elle va rester là tout l'été.
1: Exactement.
0: Toute seule dans le frigo au froid. Oh là, la pauvre.
1: Et les frigos vont être débranchés.
0: La pauvre. Bien. Donc barbecue Jura Fest demain soir et samedi, vendredi 3 juillet, samedi 4 juillet au barrage de Cutura. Et on a des places à gagner. Vous venez. Et pendant ce temps-là, nous, on écoute un petit peu de zig, justement, de ce qui va passer ce week-end. Attendez, je tousse un coup.
1: D'accord.
0: Allez, j'ai pas le temps de m'hydrater, moi. C'est l'air du ventilateur, ça.
1: T'habites autour de cou, hein. Aïe, aïe, demain, t'as mal à la gorge et ça va être de ma faute.
0: C'est foutu. Donc, on va passer un petit peu de zig, quand même, de ce qui passe ce week-end. On va remettre un gogol premier, parce que je crois qu'on en a jamais passé à l'émission.
1: Si, une fois, il y a très longtemps.
0: C'est vrai, tu te rappelles de ça?
1: Ah oui, oui. Le premier président Gogol, c'est sûr, on l'a diffusé, mais alors, il y a tout ça.
0: T'es sûr, parce qu'elle est sortie il n'y a pas trop longtemps quand même.
1: Alors, c'est pas le premier président Gogol, mais ça avait un titre du genre. Oui, Gogol premier, on l'a diffusé, mais il y a très très très très longtemps. Je me demande si on n'était pas à l'ancienne radio.
0: D'accord. Eh ben, bonne mémoire là, Isaac. Et puis on enchaînera avec un petit tatabasse. Bon, pas de nouveauté, parce que je crois qu'ils n'ont pas encore tout mis sur
1: Internet. On n'a pas le droit.
0: Alors, j'ai mis que celle que vous pourrez retrouver sur Internet. Allez, Gogol premier au BBQ Jura Fest demain soir et ce soir en musique sur Radio Campus.
1: 09 71 533 763. On a tant de appels.
0: Ça, c'est pour les places. Ça, c'est pour les places.
1: Mais ça se lance pas.

0: Ben non.
1: C'était Atabas sur Radio Campus dans La Colère du Peuple avec La Neuvième Porte. Atabas, donc, avec leur album Salem, qui seront samedi soir au BBQ Jura Fest au barrage de Cutura.
0: Oui.
1: Donc, on a encore des places. On vous le rappelle, c'est le moment, tout de suite, là, si vous voulez y aller. Là, on a des places. Donc, il faut nous appeler tout de suite et puis même venir les chercher à la radio. Mais appelez-nous d'abord pour qu'on puisse dire que c'est vous et puis pas quelqu'un d'autre. Donc, c'est quoi le numéro? 09 71 533 763.
0: Oui.
1: Du mal avec celui-là.
0: Bah oui, on ne le retient pas.
1: Ou alors, popez-nous sur Facebook, j'en sais rien. Enfin, en tout cas, qu'on puisse vous dire en premier, voilà, c'est vous. Et puis, vous venez tout de suite qu'on puisse se voir parce que c'est demain. On n'a plus le temps là. On peut plus faire une livraison là. C'est pas possible.
0: Non, après, on peut vous mettre sur la liste.
1: On peut vous mettre sur la liste éventuellement.
0: Et vous n'aurez pas le billet collector.
1: C'est ça. On a un beau billet collector.
0: Si vous venez ici, vous avez un billet collector.
1: Ben oui, c'est beau.
0: En plus de nous rencontrer. Et je suis sûre que vous êtes impatient de nous rencontrer.
1: Donc voilà, il faut vous dépêcher. 09 71 533 763. Allez, nous, on va terminer cette émission. On va parler un petit peu de la guerre du son, parce que quand même la guerre du son c'est la semaine prochaine.
0: Oui.
1: C'est tout bientôt. Donc.
0: Oui.
1: Et donc la guerre du son, eh bien cette année, donc sur deux jours, hein, toujours le vendredi, le samedi, donc le 10 et le 11 juillet, ça se passe toujours à l'Andresse, au
0: pour
1: même endroit.
0: Pour la 21e fois.
1: Ben oui. Donc, on fera une émission spéciale depuis là-bas, normalement, le vendredi soir.
0: Non, c'est pas donc normalement. Ça... On fait une émission spéciale, oui. La Colère du Peuple, From the La Guerre du Son, de 19h à 21h. J'ai failli fourcher, tiens. 19-21, comme notre créneau, sauf que ce ne sera pas jeudi, ce sera vendredi. Deux mais on sera là quand même jeudi d'avant.
1: Deux émissions la semaine prochaine.
0: Un truc de dingue.
1: Et donc, voilà, il y a eu quelques petits changements sur la programmation, puisque avec le décès de Phil Campbell, du coup, tout a été chamboulé.
0: Bah oui, il vient pas, ce con. Ben il est mort, donc du coup, c'est une excuse pour pas venir.
1: Quelle excuse de merde. Donc, le vendredi soir, il y aura en tête d'affiche, il y aura Lofofora, mais il y aura aussi Bukowski, il y aura Le Quo Muerte, les Fallen Lilies, il y aura Wake the Dead, et puis Samo. Et le samedi, on retrouvera quand même Second Rate, les Sons of Laerty, Michael Colgan, The Bomb Squad, les No One is Innocent, Orcs et les Shérifs. Voilà, deux belles soirées également en perspective, les 10 et 11 juillet. À l'Andresse, on rappelle qu'il y a un camping que vous pouvez passer donc un petit du temps tranquillou dans les prairies avoisinantes. Que la journée, eh bien, il y a des épreuves sportives. Enfin, sportives.
0: Des Olympiades.
1: Il y a des compétitions, quoi. Voilà. Dans la bonne humeur, bien entendu.
0: Ah bah, version la guerre du son en camping, voilà. Quoi.
1: Voilà, voilà.
0: Donc forcément, bière, bonne humeur, joie, plaisir, rigolade.
1: Exactement, c'est le but du jeu, c'est de passer la journée en s'occupant comme il faut et puis en passant du bon temps tous ensemble, quoi. Donc, et puis le soir, les concerts, à partir de la fin d'après-midi, quoi. Voilà. Donc, pour l'instant, je pense que le temps s'annonce bon, il semblerait. Peut-être même chaud.
0: On verra, parce que semaine de canicule, peut-être orage, on sait jamais. Hein.
1: Peut-être, j'espère qu'ils l'auront pas quand même ce coup-là. Ce serait
0: vraiment cool,
1: ouais.
0: Qu'on fasse une guerre du son au soleil.
1: Ouais, sans orage pour une fois.
0: Ouais, non mais c'est... franchement j'apprécierais.
1: Déjà la dernière fois on s'en était pris une encore.
0: Mais on s'en prend quasiment une chaque
1: temps,
0: année.
1: Ouais. Donc, cette année peut-être pas.
0: Peut-être
1: cette année il va pas pleuvoir aux heureux alors. Hein.
0: Il
1: pleut pas le jeudi, c'est vrai.
0: Attention, il pleut pas le jeudi.
1: C'est vrai, c'est vrai.
0: Rappelle-toi, il avait pas plu pour Maiden.
1: C'est vrai.
0: Par contre, le reste, ça a été un peu plus compliqué.
1: Ouais, c'est vrai. Faut que je me rappelle plutôt, je n'étais pas là. Voilà, donc guerre du son. Allez, on en parle un petit peu la semaine prochaine, bien entendu, s'il n'y a pas de problème et qu'on fait bien notre émission le jeudi soir. Et de toute façon, on fera l'émission depuis là-bas le vendredi soir. Avec normalement, on va choper tous les groupes sur le coin et puis on va les mettre devant le micro. Voilà.
0: On va tenter en tout cas.
1: Ouais, normalement, ils sont joueurs, ils acceptent.
0: La plupart du temps, ça se passe bien.
1: Normalement. Allez, on va terminer cette émission. On se retrouve donc la semaine prochaine aussi avec Atabas le jeudi soir. J'espère que ça va bien se passer, que ça va pouvoir se faire, tout ça, tout ça. Et puis, on les retrouve jeudi soir. Et puis, on parlera un petit peu plus de cet album Salem. On pourra enfin écouter d'autres chansons. Enfin, vous pourrez enfin écouter d'autres chansons.
0: Oui, parce que toi, tu les connais déjà.
1: Oui.
0: Et tu te la pètes.
1: Non, parce que tout le monde va les écouter de toute façon au BBQ Jura Fest samedi soir.
0: C'est vrai.
1: Voilà. pour acheter l'album, tout ça. Donc, pour faire mon malin, je le fais tout seul, quoi. C'est dans mon coin. Allez, comme on dit, hein, qui fait le malin tombe dans le ravin. Alors.
0: Exactement. On dit aussi, ça va bien, ça va bien. Tu choisis entre les deux.
1: C'est vrai, c'est vrai. Allez, non, on va se quitter avec un groupe qui s'appelle Sungrave, qu'on avait déjà diffusé, il me semble, qui est pas mal, quoi, ouais, un petit peu alternatif, quoi, pour terminer l'émission. Ils ont sorti un album qui s'appelle Afterglow. Et la chanson qu'on vous propose ce soir, c'est Until the Crash Master. Donc, on va vous mettre ça tout de suite. Dès que je le retrouve et que j'arrive à le caler, ce qui ne saurait tarder, puisqu'il est sous mon curseur. Le voilà, il est là. Bonsoir, Wizax.
0: Bonsoir, Baron. Et normalement, à la semaine prochaine.

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